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2: Coucou les crinqués.
3: Coucou les crinqués. Je peux-tu y aller parce que c'est pas long?
1: Vas-y, vas-y.
3: Bon, OK, mon flop, c'est que j'avais des shows au magasin général de Godbout en fin de semaine.
1: C'est loin, Godbout, là, c'est sa côte nord.
3: Oui, fait que c'était à 7h30 de chez nous. Je pack mon stock, je suis prête à y aller et on m'appelle, le show est cancellé. Il y a quelqu'un dans l'équipe du magasin qui a un ennui de santé. Bon, écoute, rendu là, moi, il y a bien des choses que tu peux pas contrôler dans la vie, dont la santé des gens, ouais. Là. Fait que moi, j'ai dit, OK, je comprends, mais il y a des gens qui m'ont texté en me disant, hey, j'avais fait 6 heures de route pour aller te voir. Ben que voilà. Là, eux autres, ils étaient rendus là-bas. Tu sais, je me suis excusée en même temps. C'est pas de ma faute. Moi, j'étais top shape. J'ai même forcé pour faire le deuxième. J'ai dit, vous êtes sûr qu'on cancelle aussi les deux vendredi, samedi? Puis ils m'ont dit, oui, oui, les deux. Fait que, tu sais, j'ai quand même fait des efforts pour essayer de faire l'autre au moins, mais ça a pas marché. Donc, je salue les gens qui se sont quand même déplacés puis ben qui ont dépensé du cash pour ça.
4: Ben oui.
3: Je sais que les gens devaient garder leur billet et que ça va être reporté. Je sais pas quand encore. Mais, bref, ça. Tu sais, ça m'attriste quand que c'est cancellé.
1: Ouais, c'est sûr que c'est plat.
3: Colique, moi, j'avais tout prévu mes affaires, là.
4: Mais
3: ça, et mon top, j'ai ouvert ma piscine, OK?
4: Oh!
3: En fait, c'est pas moi, c'est mon chum qui est super débrouillard qui l'a ouvert. Et je veux vous dire à quel point, moi, j'ai du fun de jouer dans ma cour et de faire des petits feux, puis que le monde atterrisse chez nous, puis que je sors le vin. Et ça a fait ça. Ma mère, elle atterrit chez nous, on a sorti le petit vin blanc. J'adore ces moments-là avec ma famille. Oui.
4: Mais, hein.
3: Vraiment, fait que ça me fait du bien d'avoir ma famille, puis d'être chez nous, là, tu sais, là.
4: Dans ton lit, hein?
3: Ah, c'est le fun quand tu reviens. Tu viens,
1: t'es content de partir, mais quand tu reviens, t'es content. Ah.
3: Ouais, j'étais contente de laver mes bobettes pis ça. Fait que, regardez, je suis propre.
4: Et t'as pas vendu au Mexique.
3: Non, j'ai pas vendu.
1: Je vais y aller avec mon top parce que ton top, il ressemble au tien. Moi aussi, c'est ça en fin de semaine. J'ai parti ma piscine, moi aussi en fin de semaine.
3: Oui.
1: Mais je me baignerai pas dedans parce qu'elle est frette en titi. Je peux-tu vous dire? Écoute, j'ai pas de chauffe-eau. Fait que. C'est clair. Donc, j'ai parti ça en fin de semaine. Puis mon top aussi, c'est un peu ça. Moi, j'ai vu ma famille aussi en fin de semaine. C'était la fête des mères dimanche.
3: Oui.
1: J'ai vu ma maman, j'ai vu ma belle-mère, j'ai vu toutes les mamans de ma vie, donc ça a été bien le fun en fin de semaine.
3: Ah,
1: donc ça, c'était mon top, mais mon flop, j'en ai pas. Sois bien là-dessus.
4: Ben, on aime ça.
3: Ben, parle-moi de ça.
1: Là, parle-nous de ta robe de mariée, c'est
3: ben
1: ton
3: ouais.
1: Top.
4: Ben, moi, c'est mon top certain. Vendredi soir, OK, j'étais au gym, puis là, la boutique Robologie, où j'ai acheté ma robe à Longueuil, elle m'écrit, puis elle me dit, Steph, elle dit, je viens de recevoir ta robe.
3: Oh là là là là.
4: Parce que, tu sais, ta commande des mois d'avance, puis il y a fond, genre, pour toi, là.
3: Ah, c'est sur mesure, là!
4: Oui! Fait que, écoute, je capotais. Fait que là, texte ma mère, texte ma tante. Voulez-vous venir demain avec moi chercher ma robe? Fait que là, finalement, ça a marché. On est monté à Longueuil samedi et je suis repartie avec ma robe de mariée.
3: Est-ce que t'as pleuré?
4: Non, mais moi, je suis pas une broyarde dans la vie.
3: Ah, moi, oui!
4: Zéro, genre, mais tu sais, non, mais j'étais énervée. J'étais genre, oh my God, je l'aime full. Tu sais, ça a confirmé mon choix, vraiment, que je capote sur ma robe. Mais, ouais, fait que ça, écoute, ça, j'ai pas de flop, là. Ça, c'est mon gros top, là. Top,
3: hey, mais je te comptais ça en hors-onde, là, que j'ai vu un mariage au Mexique,
4: oui.
3: Live. Il y a plein de gens qui se marient dans le sud, hein, c'est super populaire. Ouais. Et toutes les filles d'honneur, il y avait pogné un maudit coup de soleil. C'est toutes des blondes avec des robes jaunes et il y avait l'air des tiomars. Et les gars, ils avaient tous des lunettes soleil, tu sais.
1: Oh, il y a peut-être vu le fond de la veille.
3: Fait que, tu sais, ça manquait un petit peu de ressenti.
4: De
3: finesse,
4: tout ça, là. Soin.
3: Oui, mais c'était beau. Il y avait du violon. Puis tout. Moi, j'ai pleuré, là. Ah, c'était super. Moi, je suis une broyarde. Mais écoute, c'était tellement touchant.
4: Tellement pas une broyarde, là.
3: Mais tu sais, te marier à 35 degrés au gros soleil.
1: Attends,
3: là.
1: Plus on vieillit, plus on devient broyarde.
3: Oui, c'est vrai.
1: Je regarde des émissions de télé, là, puis des fois, c'est pas très spantoute, puis je viens les yeux tout tremble.
3: Oh, moi aussi.
1: Oh,
3: Yannou, c'est beau.
1: On vient le cœur tendre.
3: Oh, on aime ça. Hey, avez-vous vu? Je pense à toi, Yannick, parce que je pense tout de suite au Man-Made.
1: Oui.
3: Mais avez-vous vu les pubs de Man-Made où on voit des joueurs de hockey du CH là-dedans? T'es écœurant, quoi que c'est bon.
1: Anderson, entre autres.
3: Ah, c'est très drôle.
1: Ouais, j'aime ça quand tu dis ça, que tu vois des Man-Made, tu penses à moi.
3: Oui, c'est quand ça, je pense à ton bas de corps.
4: Ah!

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0: Coucou les crinqués!
1: Coucou! Attends, c'est pas John!
0: Hey, on se parle photo aujourd'hui.
2: Écoute, oui, on se parle photo.
0: Ouais, c'est Brigitte qui nous est arrivée avec ça. Brigitte, toi, c'est quoi? T'es tombée sur des photos de famille, puis je sais pas, tu t'aimes pas ces photos, c'est ça?
2: Non, mais il se passe quelque chose avec mes photos de voyage.
0: Okay.
2: Parce que tu sais, je pars en voyage la semaine prochaine, puis là, je me disais, tu sais, je pourrais peut-être faire des efforts. Puis je pars avec ma sœur qui, elle est incroyable. Ma sœur, là, elle prend des photos, elle nous place.
0: Okay.
2: Tu sais, là, photo staging, là, mets-toi là, mets-toi là. Puis ça donne des photos que quand tu reviens, tu fais « Wow!
0: Ouais. »
2: C'est écœurant. Tu sais, t'es en cadre. C'est ça, là. Moi, j'ai fait tenir. Oui. Ah, mais moi, mes photos.
1: De famille, là.
2: Oui. Mais mes photos, là, c'est ridicule, là. Mais attends, j'étais avec Charlie, OK, en voyage. Deux photos, je suis dessus sur 18 premières.
1: C'est
2: puis
1: sûr.
2: Moi, ce qui est important, c'est que je prends un selfie, mais je veux voir juste Charlie. Fait que, dans le fond, avec un peu moi, fait que j'ai un bout d'épaule, un bout de narine, où je suis de profil, puis on voit mes petites dents de lapin. À un moment donné, on voit une boule, un bout de boule en maillot. Je n'ai pas de voix, là.
0: Tu sais, là.
1: Hey, on se pense un GoFundMe, Annick.
2: Enfin, je vais faire de l'argent. Non, mais là, je suis comme. Maudit, c'est pas fort. Fait que là, je me dis, bon, Brigitte, pour vrai, là. Mais je suis pas photogénique. Puis même quand j'essaye, là. Tu sais, mettons, j'essaye,
0: ben
2: j'ai un petit drink avec
0: pas
2: Charlie.
0: Photogénique.
2: Je vous jure.
1: Hey, arrête. Moi, j'ai vu une nouvelle photo de toi pour tes shows qui s'en viennent. Je t'ai même texté personnellement. J'étais comme. Bidou, c'est quoi cette photo-là? C'est donc
2: non,
1: beau.
2: Attends, là, j'étais avec une photographe qui me place la face. Puis me place les mains. Puis elle me donne des idées de pose. Ouais,
1: mais tout au moins, t'as une belle photos. Face.
2: Non, non, mais attends, puis il y a du Photoshop là-dedans, là.
1: Ah oui.
2: Non, mais tu sais, pour vrai, des photos de même où tu fais, hey, on sourit, on a du fun. C'est effrayant. C'est effrayant, c'est pas beau.
0: Ouais, mais ça, là, ces photos-là qu'on prend avec nos téléphones cellulaires, c'est une façon de faire. Steph est bonne là-dedans. Parce
2: oui,
0: que,
2: Steph, bon, t'as des bons trucs.
0: Faut
1: ouais, de même, puis tu sais, je prends jamais mes photos avec des filtres, OK? C'est que je sais très bien me maquiller, mais pas de filtre. Tu sais, je vais aller ajouter la lumière, mettons, tu sais, sur iPhone, tu peux mettre un fond, tu sais, plus bleu, un fond plus orangé. Ça, je vais aller en mettre. Je vais le doser la lumière et tout. Mais pas de filtre, pas de chat GPT.
0: Mais Steph, elle m'a donné un truc à un moment donné, c'est de te placer devant une fenêtre.
1: Oui.
0: Mais à contre-jour, pas devant la caméra devant la fenêtre, c'est toi dos à la fenêtre et tu te poses.
1: Non, pas dos à la fenêtre. Faut que tu sois devant la fenêtre. En fait, le meilleur truc pour avoir des belles photos, c'est la lumière.
0: La lumière,
2: oui,
0: c'est ça.
2: Oui.
1: Tu peux avoir le plus beau maquillage, les plus beaux cheveux, ton plus beau outfit, ton plus beau sourire. Si ton éclairage, c'est de la crotte, c'est sûr que ta photo, c'est de la crotte.
0: Ouais.
2: Ah, c'est bon à savoir. Tu vois, c'est des trucs que je fais
0: pas. C'est le selfie. Je veux dire que tu veux te prendre un selfie, là, c'est pas évident.
1: Assurez-vous de pas avoir des graines entre les dents aussi, du rouge à lèvres, c'est dents.
0: On a toujours porté à se prendre par en dessous.
1: Mais non, ça, c'est des affaires de boomer, Yannick. Ça, c'est toi, là.
0: Notre double.
1: Non.
2: C'est très 90.
1: Faut pas que tu prennes en photo par en haut, jamais.
0: Il y a d'autres choses aussi, côté photo. Il y en a qui publient des photos sur les réseaux sociaux d'eux-mêmes. Puis là, tu dis, voyons, il me semble qu'elle ne la reconnaît pas.
1: Non, mais tout le monde poste la même photo en noir et blanc. Là, moi, mon feed, là, c'est juste ça. Là.
0: C'est parce que je pense qu'il y en a qui abusent un peu des.
1: Ben là, oui, t'sais, on le voit là, quand c'est une photo de chat GPT, mettons, là, que ta face, elle te ressemble pas, mettons. Là.
2: Mais c'est pas normal, ça.
1: Ben non, puis que deux semaines après, tout le monde a la même photo de profil en noir et blanc. Puis t'es comme.
2: T'imagines, mettons, sur les sites de rencontres, quand tu rencontres la personne en vrai, t'as vu cette photo-là, tu dois poigner un méchant en deux minutes. Là.
1: Tu fais le saut en tape. Mais ça,
2: freckles, puis t'arrives à rien en
0: ouais, moi, je trouve un peu que les gens qui font ça, souvent, c'est parce qu'ils nous prennent pour. On le sait très bien.
1: C'est parce que tu le sais que c'est pas toi, je le sais que c'est pas toi, puis tout le monde le sait que c'est pas toi.
2: Mais tu sais, si c'est un trip que tu veux faire avec toi-même, de te voir de même, c'est correct.
1: Moi, j'ai essayé avec ChatGPT, ça m'a fait des photos de fou. Je les ai pas publiées, mais si je les publie, tu sais, je vais être du genre à faire ah ah, ChatGPT fait des miracles, ah ah ah. Tu sais,
2: ouais, c'est ça.
1: Pas de faire genre ah, ben, je me suis fait un photoshoot. Ouais, non.
2: C'est ça. Exactement. Mais tu sais, moi, pour vrai, j'ai fait des photoshoots dans la vie où ce que, une année, j'ai intervenu parce que.
1: Ils t'ont photoshopé, hein.
2: Mais là, j'étais de même.
0: Tu te reconnaissais pas toi-même, là.
2: C'était l'enfer. Ah ouais. Il m'avait grossi la lèvre du haut. Puis là, j'étais comme, ben, voyons. Pas
1: la grosse babine
2: à moi, j'ai une petite babine en haut. J'étais comme, mais non, laisse-la de même, voyons.
1: J'avais
2: une grosse bouche. Là, j'étais comme, premièrement, tout le monde va penser que je me suis fait de quoi à la bouche, là.
1: Ah non, c'est ça.
2: Puis, il avait comme allongé mes doigts aussi. C'était super bizarre. Ah oui. Puis là, j'étais comme, non, enlève ça, là. Moi, je vis pas bien avec ça, là. Tu sais, t'as droit de regard là-dessus, quand même, là. Heureusement.
0: Parce que, tabarnouche.
1: Oui. Une chance, là. Les bidou avec des grosses babines, puis des doigts de E.T., là.
2: C'est bizarre.
0: Brigitte, téléphone.
2: Maison. Une belle grenouille à grosse bouche. Tout le monde veut ça comme ami.
1: Ben oui.
2: Non, non, t'as pas ça.
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1: Bonjour les crinqués.
2: Les crinqués.
1: On parle d'allergie aujourd'hui, on parle de tests d'allergie. Oui. Stéphanie, t'es allée passer ça toi ce matin, des tests d'allergie. Pourquoi t'es allée passer des tests d'allergie?
3: Oui. Ben écoute, parce que j'ai tout le temps le nez bouché, j'ai le nez qui coule. L'été, là, j'ai les yeux qui pique, là, si je pouvais m'arracher verre de contact, je le ferais. Puis là, ça s'est comme amplifié dans les dernières semaines. Après que j'ai eu comme un rhume grippe, mon nez restait encore plus bouché que d'habitude. Fait que je suis allée voir le médecin. Il m'a donné des antibiotiques pour une sinusite.
2: Ah oui!
3: Il dit, on va voir. Tu sais, on verra, cortisone dans le nez, ça a bien été, mais dès que j'ai fini mes antibiotiques, ça a reparti. Puis il m'a dit, va passer des tests d'allergie. Tout d'un coup, il m'a fait un papier de consultation.
2: Je pensais que c'est, il faisait ça juste sur le monde, ça, des tests d'allergie.
3: Non! Fait que là, finalement, je suis allée passer mes tests à matin. Et là, là, je suis allergique à tout!
2: Mais ils t'ont fait le petit quadrillé sur le bras, puis là, avec la graphine, puis ils mettent du petit liquide, là?
3: Oui, bien, ils mettent du liquide en premier, donc c'est des comptes-gouttes. Froup, ils mettent les gouttes. Après ça, ils viennent comme piquer la peau pour que ça
2: rentre. Oui, c'est ça.
3: Hey, je suis venue les deux bras.
1: Mais là, quand tu dis que t'es allergique à tout, là, c'est tout, là.
3: Au chat, au chien, aux acariens, au bouleau, au chêne, à l'érable, à l'herbe à puce, au pollen, tout!
2: Mais tu sais, Steph, là, mais là, t'en prends pis t'en laisses. Non, mais attends, là. Pour vrai, tu sais, Charlie avait les bras enflés quand il est sorti de là, pis elle était allergique aux conifères, là, tu sais. À toutes, là, tu sais. Écoute, j'aurais même pas pu l'amener dans le bois, là, tu sais.
3: Non, mais là, j'y vais dans le bois, pis tu sais, c'est pas un danger de mort, mais mettons, je vais en randonnée, là, hey, je viens le nez, là, large comme. Pis ça coule, ça coule, ça coule. Fait que ça, je suis pas surprise. Mais là, moi, vous le savez, j'ai deux chats, deux chiens à la maison.
2: Ouais.
1: Qu'est-ce que tu vas faire?
3: Mais ils m'ont dit, idéalement, faudrait que t'aies pas d'animaux. J'étais comme, ah, désolé, mais ça se passera pas, mon
2: chum. Les animaux auxquels ton corps est habitué, c'est ceux qui m'ont expliqué, c'est que, mettons, si Charlie est habitué à Pépa, notre chien, à cette habitude. On pourrait pas rentrer un nouvel animal dans la maison. C'est parce que là, ça serait comme trop pour
3: c'est
2: elle.
3: Ça. C'est ça, les chiens des autres, là, si je flatte le chien de quelqu'un d'autre, là, c'est ça. Tu me liches, hey, je viens Bourgogne, les yeux me piquent tout, mais les miens, c'est pas super.
2: C'est ça.
3: Mais sinon, les acariens.
1: Ça va se contrôler, là, quand même.
3: Ah, mais
1: là,
3: les acariens, sais-tu quoi, faut que tu changes ton lit.
2: Oui.
3: Deux fois par semaine. Faut que tu aies un couvre-matelas fermé, des têtes d'oreiller fermées.
1: C'est pas une vie, ça. Là.
3: Pas de linge, ça accorde à linge aussi.
1: Ben oui, voyons.
2: Parce que. Tu sais, là, pour vrai, tu peux plus rien faire.
1: Non,
2: c'est
3: ça. Exactement. Mais là,
2: si tu trouves un entre-deux, là, là-dedans, là,
1: c'est pour les allergies, c'est pour les affaires plus communes, sans doute, que tu dois, pour tes animaux, entre autres, tu dois avoir des médicaments qui existent pour contrôler tout ça. Puis,
3: oui, c'est ça. Tu sais, j'étais allée à la pharmacie, il n'était pas disponible. Je vais l'avoir demain. C'est un spray que je vais mettre dans le nez qui a un antihistaminique dedans puis de la cortisone. Fait que je devrais arrêter de renifler aux deux secondes. Mais savez-vous à quoi je suis pas allergique? Il y a deux affaires que j'ai pas testées allergiques.
1: Aux moustaches.
3: Non, aux moustaches. Non, ça irait pas bien. Non, aux plumes d'oiseaux.
1: Ah, achète-toi une perruche.
3: Ah, ben, c'est ça, moi, m'acheter un coq à ciel à la maison, puis à la moisissure.
1: Ah, ben,
2: oh, donc, super, c'est, pratique, hey, c'est le fun, pratique. Ça, là.
3: Ben, garde,
2: ça va te sauver la vie.
3: Ben, oui, vraiment. Fait que si c'est commencé, vos allergies saisonnières, là, lâchez pas, parce que ça commence.
1: Tant que t'es pas allergique à nous autres, là, c'est ça.
2: Non, ben, c'est
3: non,
2: ça.
3: Ben, non. Mais c'est pour vrai, là. Des vaccins désensibilisants qui se donnent.
2: Oui, c'est vrai.
3: Mais là, vu qu'on est dans la période forte, je peux pas commencer. Moi, commencer ça cet automne.
1: Mais tu sais, il y a des allergies pires, là. Tu sais, les allergies, les intolérances alimentaires.
3: Au lait, aux œufs.
1: Les gens qui sont allergiques au lait, là. Tu sais, il y a du lait dans tout.
3: Non, c'est ça.
1: C'est des allergies mortelles.
2: C'est les arachides, puis tout. Non, c'est ça, là. C'est pas facile, là. Ah, non, c'est ça. Fait que garde, c'est pas super. Ça, ben, en plus, non. La moisissure, c'est super pratique. Ben, tu peux.
3: J'aimerais tellement ça en avoir chez nous, là.
2: Regarde ça, regarde. Peut-être t'en as, tu sais pas, t'es pas allergique.
3: Ouais, non, c'est ça. Ah, oh, ouais.
1: Allez, on se laisse là-dessus.

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3: Hey, on va travailler sur un jingle chanté pour ça, là.
1: Non, mais on n'est pas obligé, on n'est pas obligé.
3: Ben oui. Ben oui, puis surtout que tu t'es donné cette semaine parce que ça risque de goûter le tartare de poulet. Ça va être cru, ça va être.
1: Ça va goûter la salmonelle.
4: Oh, hey, moi, j'ai hâte. Let's go.
3: Alors, on est prêt.
1: J'ai décidé de commencer par la moins pire des pires.
3: Oui, puis c'est un trigger warning. Là, si vous avez des jeunes enfants dans l'auto, baissez le volume un petit peu.
1: Bon, fait que je commence par un petit jeu de mots facile, OK? C'est parti! Quel élément du tableau périodique qui est constitué?
3: Le cul.
1: Le phosphore, phosphore.
3: Ah!
1: Hey! C'est quoi la différence entre une Ferrari et une érection?
4: J'ai pas
1: de Ferrari.
3: Ah!
1: Comment une blonde fait pour tuer un poisson?
4: Je sais pas.
1: Elle le noie.
3: Non.
1: OK, le PDG d'une compagnie de papier hygiénique a sûrement appris son métier sur le tas. Pourquoi le sac du Père Noël est toujours bien plein?
4: Parce qu'il vide juste une fois par année.
1: C'est ça!
4: Hey, j'ai pris un guess.
1: C'est quoi le point commun entre un masochiste et des blancs d'œufs?
3: Je sais pas.
1: Les deux durcissent quand on les fouille. J'aime 100 fois mieux être protestataire que d'avoir la prostatataire. Pourquoi les filles baissent les yeux quand on leur déclare leur amour?
4: Je sais pas.
1: Pour checker si c'est vrai.
4: Elle lance ses cartons.
1: Ok, attention, celle-là est vraiment crue. C'est quoi le point commun entre un taureau et un roi?
4: Je sais pas.
1: Ils rentrent toutes les deux dans l'arène.
3: Non!
4: On salue Elisabeth.
1: Attention! Connais-tu l'histoire du gars qui savait pas que les filles étaient menstruées?
4: Non.
1: Vous auriez dû y voir la face.
3: Bon appétit.
4: Oui.
1: Il m'en reste deux, êtes-vous prêts? C'est quoi le point commun entre un chien et un gynécologue myope?
3: Myope?
1: Ils ont toutes les deux le nez humide.
3: Non.
1: Et attention, une bonne dernière. Pourquoi on fait l'amour en va-et-vient?
4: Je sais pas.
1: Parce qu'il y a pas de place pour faire un U-turn. C'était les petits jokes à vidéo!
4: Oh oui, encore!
3: C'était
1: ça!
3: C'était dans mes top éditions, je pense, pour vrai!
4: Ouais,
3: c'était
4: bon.
3: Très drôle!
4: Le gynécologue!
3: Mais regarde!
4: C'était bon, ça, là.
3: Hey, puis si vous voulez écouter en rattrapant, j'ai des petits jokes à bidou, countrypop.ca dans l'onglet podcast. Ils sont là à chaque jeudi.
4: Oui, puis si jamais vous venez d'arriver, c'est à la fin, là, ça repasse demain à 7h40.
1: Hey, mon Dieu, c'est de bonheur pour ça, ça n'a pas d'allure.
4: Non, il n'y a jamais de trop. Ben non.
3: Bonne chance à tous.
1: Bonne chance à tous. En tout cas, ça va pimenter votre vendredi matin.

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2: Coucou les crinqués.
3: Coucou les crinqués. Je peux-tu y aller parce que c'est pas long?
1: Vas-y, vas-y.
3: Bon, OK, mon flop, c'est que j'avais des shows au magasin général de Godbout en fin de semaine.
1: C'est loin, Godbout, là, c'est sa côte nord.
3: Oui, fait que c'était à 7h30 de chez nous. Je pack mon stock, je suis prête à y aller et on m'appelle, le show est cancellé. Il y a quelqu'un dans l'équipe du magasin qui a un ennui de santé. Bon, écoute, rendu là, moi, il y a bien des choses que tu peux pas contrôler dans la vie, dont la santé des gens, ouais. Là. Fait que moi, j'ai dit, OK, je comprends, mais il y a des gens qui m'ont texté en me disant, hey, j'avais fait 6 heures de route pour aller de voir, ben que voilà. Là, eux autres, ils étaient rendus là-bas. T'sais, je me suis excusée en même temps. C'est pas de ma faute. Moi, j'étais top shape. J'ai même forcé pour faire le deuxième. J'ai dit, vous êtes sûr qu'on cancelle aussi les deux vendredi, samedi? Puis ils m'ont dit, oui, oui, les deux. Fait que, t'sais, j'ai quand même fait des efforts pour essayer de faire l'autre au moins, mais ça a pas marché. Donc, je salue les gens qui se sont quand même déplacés puis ben qui ont dépensé du cash pour ça.
4: Ben
3: je sais que les gens devaient garder leur billet et que ça va être reporté. Je sais pas quand encore. Mais bref, ça, tu sais, ça m'attriste là, quand c'est quand
1: ouais,
3: le
1: c'est sûr que c'est
3: plat. Colique, moi j'avais tout prévu mes affaires là.
4: Mais
3: ça et mon top, j'ai ouvert ma piscine, OK.
4: Oh!
3: En fait, c'est pas moi, c'est mon chum qui est super débrouillard qui l'a ouvert. Et je veux vous dire à quel point moi j'ai du fun de jouer dans ma cour et de faire des petits feux puis que le monde atterrit chez nous puis que je sors le vin. Et ça a fait ça. Ma mère, elle atterrit chez nous, on a sorti le petit vin blanc. J'adore ces moments-là avec ma famille. Oui.
4: Mais, hein.
3: Vraiment, fait que ça me fait du bien d'avoir ma famille puis d'être chez nous, là, tu sais, là.
4: Dormir dans ton lit, hein?
3: Ah, c'est le fun quand tu reviens. Tu viens,
1: t'es content de partir, mais quand tu reviens, t'es contente.
3: Ouais, j'étais contente de laver mes bobettes pis ça. Fait que, regardez, je suis propre.
4: Ils ont pas vendu au Mexique.
3: Non, j'ai pas vendu.
1: Je vais y aller avec mon top parce que ton top, il ressemble au tien. Moi aussi, c'est ça en fin de semaine. J'ai parti ma piscine, moi aussi en fin de semaine.
3: Oui.
1: Mais je me baignerai pas dedans parce qu'elle est frette en titi, je peux te le dire. Écoute, j'ai pas de chauffe-eau. Fait que. C'est clair. Donc, j'ai parti ça en fin de semaine. Puis mon top aussi, c'est un peu ça. Moi, j'ai vu ma famille aussi en fin de semaine. C'était la fête des mères dimanche.
3: Oui.
1: J'ai vu ma maman, j'ai vu ma belle-mère, j'ai vu toutes les mamans de ma vie, donc ça a été bien le fun en fin de semaine.
3: Ah,
1: donc
3: c'est
1: ça, c'était mon top, mais mon flop, j'en ai pas. Sois bien de dessus.
4: Ben, hey, on aime ça.
3: Ben, pas de
1: ça. Là, parle-nous de ta robe de mariée, c'est
3: ben
1: ton
3: ouais.
1: top.
4: Ben, moi, c'est mon top certain. Vendredi soir, OK, j'étais au gym, puis là, la boutique Robologie, où j'ai acheté ma robe à Longueuil, elle m'écrit, puis elle me dit, Steph, elle dit, je viens de recevoir ta robe.
3: Oh, là, là, là,
4: parce que, tu sais, ta commande des mois d'avance, puis ils à fond, genre, pour toi, là.
3: Ah, c'est fait sur mesure, là.
4: Oui, fait que, écoute, je capotais. Fait que là, texte ma mère, texte ma tante. Voulez-vous venir demain avec moi chercher ma robe? Fait que là, finalement, ça a marché. On est monté à Longueuil samedi et je suis repartie avec ma robe de mariée.
3: Est-ce que t'as pleuré?
4: Non, mais moi, je suis pas une broyarde dans la vie.
3: Ah, moi, oui.
4: Zéro, genre, mais tu sais, non, mais j'étais, moi, j'étais énervée. J'étais genre, ah! Oh my God, je l'aime full. Tu sais, ça a confirmé mon choix, vraiment, que je capote sur ma robe. Mais, ouais, fait que ça, écoute, ça, j'ai pas de flop, là. Ça, c'est mon gros écoute, top, gros là. Top,
3: hey, mais je te comptais ça en hors onde, là, que j'ai vu un mariage au Mexique,
4: oui.
3: Live. Il y a plein de gens qui se marient dans le Sud, hein, c'est super populaire. Ouais. Et toutes les filles d'honneur, ils avaient pogné un maudit coup de soleil. C'est toutes des blondes avec des robes jaunes et il y avait l'air des tiomars. Et les gars, ils avaient tous des lunettes soleil, tu sais.
1: Oh, il y a peut-être vu le fond la veille.
3: Fait que, tu sais,
4: ça
3: manquait un petit peu de ressenti
4: de finesse,
3: tout ça,
4: là.
3: Oui, mais c'était beau, il y avait du violon pis tout. Moi, j'ai pleuré là. Ah, c'était super. Moi, je suis une broyarde, mais écoute, c'était tellement chouette.
4: Tellement pas une broyarde, là.
3: Mais tu sais, te marier à 35 degrés au gros soleil.
1: Attends, plus on vieillit, plus on devient broyarde.
3: Oui, c'est vrai.
1: Je regarde des émissions de télé, là, puis des fois, c'est pas très spantoute, puis je viens les yeux tout tremble.
3: Oh, moi aussi!
4: Oh, Yannick!
3: Oh, Yannick aussi, beau!
1: On vient le cœur tendre.
3: Oh, on aime ça. Hey, avez-vous vu? Je pense à toi, Yannick, parce que je pense tout de suite au Man-Made.
1: Oui.
3: Mais avez-vous vu les pubs de Man-Made où on voit des joueurs de hockey du CH là-dedans? T'es écœurant, quoi, que c'est bon!
1: Anderson, entre autres.
3: Ah, c'est très drôle.
1: Ouais, j'aime ça quand tu dis ça, que tu vois des Man-Made, tu penses à moi.
3: Oui, c'est ça. Comme ça, je pense à ton bas de corps.

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1: À chaque année, le dictionnaire Le Petit Robert ajoute des nouveaux mots. Donc, il y a de nouvelles vagues de mots qui arrivent parce que, tu sais, veut pas, le monde évolue puis il y a des nouveaux mots qui apparaissent, tu sais, des nouvelles réalités.
2: Des générations qui posent.
3: Le gros Robert, il est où, lui?
1: Non, c'est Le Petit Robert.
2: Il n'y a pas le gros Robert.
1: Le Petit Robert qui célèbre son 60e anniversaire. Donc, Tibor a 60 ans cette année, d'ailleurs.
2: Papichou, papichou.
1: Puis il y a des nouveaux mots qui sont ajoutés. C'est en lien beaucoup avec les réseaux sociaux, l'intelligence artificielle, l'environnement, la santé mentale aussi. Il y a plein d'affaires qui n'existaient pas il y a 60 ans qui, on a décidé d'ajouter. Et il y a beaucoup de régionalisme aussi, des mots qui existent seulement dans des coins donnés de la francophonie.
2: Ah, oui.
1: Comme au Québec, faque.
3: C'est rendu dans le dictionnaire.
1: Donc, faque, F-A-Q-U-E.
2: Ça existe.
1: Oui, ça existe maintenant pour dire en québécois. Donc, alors, nous autres, faque, c'est rendu correct de le dire.
3: Bon, ben, c'est vous l'impression que ça downgrade notre langue, ça?
1: Ben non, je pense pas. Faque, ça fait partie de notre... on le dit sans y réfléchir, sans y penser. D'après moi, on sait ce que ça veut dire, faque.
2: Non, moi, je trouve que ça marche.
3: Je le sais, on le dit, mais on dirait que c'est comme... À l'écrit, c'est
1: ça. À l'écrit, faque, c'est. Non, tu sais, à l'écrit, je suis pas sûr, là.
2: Dans une production écrite, mettons au primaire, faque, c'est pas beau.
1: Il y a plein de mots qui sont associés, comme je l'ai dit, à l'intelligence artificielle pour nouvelles technologies. Le low-tech. Low-tech, c'est la technologie simple et durable. Donc, ça, c'est. Il y a beaucoup de mots anglais qui sont ajoutés. Ça, je trouve ça moins le fun, par exemple. C'est des mots anglais, là, qui sont ajoutés. Tu sais, en France, quand tu vas en France, ils ont beaucoup de mots anglophones qui sont dits, là. On dirait que ça
3: vient de ça. Des nuggets de poulet.
1: C'est ça, des nuggets. La fast fashion. Ça, c'est la mode produite rapidement à bas prix. C'est aussi la fast fashion, ça a été ajouté dans le dictionnaire.
2: Ça pourrait pas être la mode rapide, mais ça,
3: Chine et tout le kit.
1: Ouais, les affaires que tu achètes sur Internet qui sont cheap un peu, là. Ça a été ajouté. Il y a, entre autres, la skyline. C'est du sport d'équilibre.
3: Ben voyons.
1: Ouais, ça a été ajouté. Il y a plein d'affaires de même bizarres que je comprends pas trop. Mais tintamarre. Hey, ça vient du.
3: Tintamarre.
1: Ça vous, c'est quoi un tétamarre? C'est un défilé actif acadien, donc ça vient de l'Acadie. D'ailleurs, le 15 août, à la fête nationale des Acadiens, il y a toujours un tintamarre. Un tintamarre, c'est le monde qui sort dans la rue avec un chaudron, puis ils font du bruit.
2: Moi, j'aime ça, ça.
1: C'est donc, c'est comme une parade, là. C'est comme un défilé, puis on appelle ça un tintamarre.
2: Ce mot-là, il est beau. Ça, c'est le fun.
1: Ça a été ajouté au dictionnaire. Je me demande comment ça se fait que ça n'avait pas été ajouté avant, d'ailleurs. Là, il y en a plein d'autres, là. On pourrait passer à veiller.
2: Mais tu sais, nous autres qui essayons de conserver notre langue, tu sais, française, c'est sûr qu'il y avoir plein d'anglicismes qui s'ajoutent là-dedans. On dirait que c'est comme OK.
1: Faque, j'aime faque correct d'après moi.
2: Je l'accepte. Accepté. Il y a pire.
1: Oui.

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1: Allô, allô, allô, les crinqués!
2: Allô, allô, allô!
1: Hey, c'est pas Yannick Donoco qui s'est fait castrer, c'est Marie-Ève Brousseau.
2: Hey, salut les crinqués, ça fait longtemps qu'on s'était pas retrouvés dans le studio ensemble.
1: Ouais,
2: c'était vraiment hot. Je suis vraiment contente d'être avec vous autres.
3: Ben, on avait faim, là.
1: Puis là, on t'invite pour des saisons. On t'invite dans le temps des fêtes, on t'invite cet hiver.
2: Ouais.
1: Mais là, on t'invite pour la saison du barbecue.
2: Mazin! Mm-hmm.
1: Parce que là, il a commencé à faire chaud depuis la semaine passée.
2: Exact.
1: Et là, on veut savoir qu'est-ce qui va sur le barbecue. C'est quoi tes marinades préférées? Qu'est-ce qui se met sur le barbecue?
2: Qu'est-ce qu'on mange l'été?
1: Ben ouais.
2: On mange tout le temps la même affaire.
3: Des hot dogs,
2: on mange des club sandwich, du steak sur barbecue, mais là, on va parler marinade. On va essayer de se faire des marinades qui sortent un peu de l'ordinaire. Mettons qu'on part avec un morceau de bœuf. Qu'est-ce qu'on fait avec ça?
1: Ben, c'est ça.
2: Paprika, fumée et sirop d'érable.
1: C'est tout?
2: Char de vraiment des sentiers battus parce que normalement, on y va beaucoup plus dans le salé.
1: OK.
2: Mais on peut agrémenter avec des épices à steak, là, tu sais.
1: Ben, ouais, ouais, tu mets un peu d'huile aussi?
2: Oui, okay. Ben, en fait, oui, absolument. C'est une marinade qu'on va faire, qu'on peut appeler sèche aussi.
1: Un petit rub.
2: Un rub, exactement, dans le terme québécois.
1: Ben oui.
2: Fait que un dry rub, comme on appelle. Ben. On n'a pas besoin de le faire mariner là, vraiment très longtemps, fait que c'est plus rapide.
3: Puis le steak, on le laisse reposer un peu avant de cuire. Hein?
1: Ouais,
2: on laisse reposer avant et après.
1: Ouais.
2: C'est super important parce que le steak est brassé.
1: Si jamais vous demandez comment ça, il y a du sang dans le fond de mon assiette parce que vous n'avez pas laissé reposer votre steak.
2: Exactement, c'est en plein ça. Tout dépendant aussi de la cuisson, là,
1: on
2: s'entend, mais ça va donner un meilleur goût à votre steak. Il va être un peu moins dur aussi.
1: Puis mettons qu'on s'enligne sur le poulet parce que ça, c'est ma protéine préférée.
2: Poulet, là, cassez-vous pas la tête.
1: Okay.
2: Regardez ce que vous avez comme marinade pour salade.
1: Ah ouais?
3: Des vinaigrettes?
2: Oui, des vinaigrettes.
1: Ah ouais?
2: Autant crémeuses que huileuses.
1: Ah ouais?
2: Ça va super
1: ma vinaigrette au cocombe craft que j'aime tant.
2: Ben, ça va faire bizarre un peu.
1: Okay.
2: Mettons que j'irai avec la ranch.
1: La sésame, peut-être?
2: J'irai avec la sauce César.
1: Mmh.
2: Puis là, enlevez-vous de la tête là, qu'on peut pas mettre tout ce qui est crémeux en chaleur. Ce n'est pas vrai.
1: Okay.
2: Même la mayonnaise, on peut faire des marinades.
1: Oui,
2: avec
1: c'est
2: ça.
1: Vrai.
2: Il n'y a pas de danger. Gênez-vous pas de mettre des choses crémeuses avec le poulet.
3: Yogourt grec aussi.
2: Yogourt grec. Mmh. Le poulet, ça goûte pas grand-chose.
1: Ouais.
2: Fait que, on y va avec qu'est-ce qu'on a à la maison. Puis ça fait vraiment, vraiment la job.
1: Moi, ce que j'aime beaucoup aussi, c'est le porc. T'as-tu des conseils pour le porc?
2: Ouais, moi, là, je vais vous dévoiler un secret.
1: Okay.
2: Là. J'ai travaillé il y a très, très, très longtemps au Carlito, on le salue,
1: ben
2: qui
1: oui.
2: est maintenant la maison de débauche.
1: Okay.
2: Dans mon début de carrière, on faisait le porc mis sur le barbecue
1: ouais.
2: et on rajoutait du riz et du pesto de pesto de tomates séchées.
1: Ah, ben oui.
2: C'est super simple. C'est quelque chose qu'on pense pas mettre ensemble parce qu'on marine toujours notre porc dans plein d'affaires.
1: C'est pas compliqué, là. On revient à la maison ce soir, on pogne un filet de porc, c'est souvent spécial.
2: Exact.
1: Il y a du pesto le grain qui est extraordinaire. Tu mets du fromage là-dessus, c'est réglé en 15 minutes.
2: On met un fromage brie, un camembert, on peut essayer un cheddar aussi râpé.
1: Ah, un petit cheddar fort là-dessus.
2: Ça fait vraiment la job. Fait que cassez-vous pas la tête. Puis, en petit dernier twist, qu'est-ce qu'on met sur notre barbecue en termes de légumes?
1: Ouais.
2: On met des légumes qu'on met jamais.
1: OK.
2: On met de la salade romaine, on met du bok choy, des échalotes vertes.
1: Des grandes échalotes vertes.
2: On met des radis.
1: Ah oui, des radis.
2: Les radis chauffés, c'est excellent.
1: Pour les personnes qui ont la dent sucrée, j'imagine des fruits aussi. Ananas, ça doit être bon.
2: Des ananas, des fraises, des pêches.
1: Ah, des pêches. Oh!
2: Des pêches avec une boule de crème glacée, mais une pêche
3: miam,
2: sur
3: grillé.
2: Le barbecue. On met nos citrons, on peut mettre des oranges aussi, ça fait sortir tout le goût. Après ça, on le squeeze, puis on se fait... on peut se faire des marinades aussi avec ça.
1: Ah ben.
2: N'ayez pas peur de tout garocher sur votre barbecue.
1: Ouais, bon, ben merveilleux.
3: Moi, je suis plutôt classique. Robert Savard, on salue sa recette. Brochette de poulet bien straight avec la marinade italienne de Kraft.
1: Ah, mon Dieu, ben...
3: On va essayer ça en fin de semaine, pas compliqué.
1: Hey, bon barbecue, les crinqués, la Mauricie.
2: Merci, puis on va penser à vous, gang.
1: Ben, nous autres aussi, puis on va penser à toi, mais qu'on se fasse la brochette.
3: Certains, on va
2: te
3: souper.
1: Au revoir.
3: Très bien, Marie.

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1: Eh hey, bon matin, les crinqués!
2: Allô?
1: Ah, oh, mon Dieu, vous êtes de bonne humeur, ça n'a pas de bon sens.
3: Cool. Toujours.
1: Ah, oh, bon, très bien. Eh, hey, vous savez-vous ça qu'il y avait une nouvelle émission qui, je pense, qui va rallier beaucoup de monde et beaucoup de passions bizarres?
2: Ah ouais?
1: C'est Yannick Deloncourt qui m'est arrivé
4: avec
1: ça.
4: C'est spécial, c'est bien spécial.
2: Ben ouais. Voyons.
1: C'est quoi, Yannick, cette émission-là?
4: Ben, en fait, c'est, on annonce, parce que là, on est à la recherche de candidats pour cette émission-là.
1: Ouais.
4: C'est, en bon québécois, là, on cherche des wéreux.
2: Ah ouais?
4: Des wéreux, tu sais. Parce que, ben, tu sais, à ce temps-ci de l'année, on prend des marches à l'extérieur, tu sais, quand il fait pas trop froid, là.
1: Ouais, ouais, ouais.
4: Quand il commence à faire noir, ben, on voit dans les maisons.
2: Oh,
1: exactement.
2: Oui.
4: On voit dans les maisons. Fermez vos rideaux. Moi, j'ai juste un secret, pas oui. un secret, mais peut-être un conseil astuce. À vous donner, une astuce à vous donner.
1: Parce que...
4: Fermez vos rideaux parce qu'on voit dans la maison quand
1: exactement.
4: Il fait noir.
1: Exactement. Puis moi, je connais beaucoup de monde, dont moi le premier. Quand je faisais de la course à pied, moi, c'était mon fun de regarder à
4: ben
1: l'intérieur
4: oui.
1: des
4: ben
1: maisons.
4: Oui. God, on fait tout ça, là.
1: Exact. L'émission que tu m'as envoyée, Yannick, ça s'appelle Les Voyeurs du Soir.
4: Ouais, voyeurs
1: c'est
4: du soir,
1: produit ouais. par Déferlante de Jean-Philippe Dion, etc. Ouais. Ça va être diffusé cet automne sur Casa. Là, ça va être du voyeurisme qui est fait, mais dans les maisons des vedettes.
4: Des vedettes, oui. On va. Si vous êtes curieux de voir que ça a l'air, je sais pas, moi,
2: chez Yannick Deloncourt.
4: Chez Nathalie Simard, mettons.
1: Ouais,
4: on va dire, on va te nommer
1: Nathalie
4: un nom.
1: Simard.
4: Fait que là, ben, Nathalie, ben, vous allez pouvoir aller voir dans sa maison. Tu sais, vous allez passer devant, là, puis oh, ça a l'air beau chez Nathalie. Puis là, hey. Vous allez pouvoir aller visiter et voir et choisir celle que vous préférez. Je trouve ça un peu bizarre comme
1: oui,
4: concept d'émission, là.
1: Ouais. Mais j'ai le feeling qu'il va y avoir bien du monde qui vont s'inscrire quand
4: cool.
1: même.
4: Ben oui.
2: Hey,
4: ben.
2: On y va.
1: Hey, c'est hey,
2: malade.
1: Ça serait malade.
2: Non, mais les crinqués voyeurs.
4: Vous êtes curieux de voir, tu sais, même si c'est pas
2: viens
4: des vedettes.
2: Viens pas dire
4: là,
2: que t'es pas curieux.
4: On se promène dans la rue puis qu'on voit là, dans les maisons, ah ouais. ça a pas l'air beau.
1: D'un coup, mais... Marie-Denise Pelletier, elle a un pole dance.
2: Ah! mais, hey, parlant de pole dance, moi, j'ai déjà vu quelque chose d'épouvantable en prenant une marche dehors. Hein,
4: ouais, moi aussi.
1: C'est quoi?
2: J'en avais parlé à Yannick le lendemain matin quand on animait Country Pop le matin ensemble. Je suis en train de prendre une marche avec ma mère parce qu'il y a beaucoup de blocs appartements. Et là, je suis en train de me dire justement, c'est sûr qu'il y en a qui ferment pas leur rideau pour des choses obscènes et au
1: ben
2: même
1: oui.
2: moment, je me revire. La grosse télé, je sais pas combien de pouces, le film de...
1: Non, ouais, le film de
2: avec
1: fesses.
2: Le gars qui est en train de...
1: C'est vrai, pas de s'astiquer le poireau.
2: Oui! Moi, ma maman était comme, oh non, il y avait le barbeau à l'air, toi, choses. Oh non.
1: C'est pour ça que je dis
2: fermez vos rideaux. Puis Yannick, t'es arrivé quelque chose
4: un
2: de
4: peu
2: similaire
4: semblable,
2: aussi.
4: Un peu semblable. Moi, j'ai des amis qui ont un bureau d'affaires au centre-ville à Trois-Rivières, puis on s'en est pour rester avec eux autres, puis on est allé visiter leur bureau, puis tu sais, on était dans le corridor, juste à côté de l'ascenseur, puis il y avait une grande fenêtre, puis tu sais, je voulais voir la vue là, du centre-ville de Trois-Rivières. C'est une super vue, on voyait très bien. Ah, ben oui, je me suis juste baissé les yeux un petit peu. Là, je voyais dans l'appartement, là,
1: ah oui.
4: encore là, la télé, c'était un écran de cinéma. Là,
1: oh
4: mais,
1: non.
4: On regardait des films, c'est ça, où le monde n'était pas habillé ben.
1: Mais là, ça me fait penser, parce que dernièrement, on a loué un chalet pour mon chum, puis nos petits fricotails, parce qu'on l'a fait ça même si on n'était pas mariés. Hein, on
4: vit
1: dans le
2: pêcheur.
1: Puis nos fricotails ont commencé sur le divan, sur le sectionnel, puis on avait des lumières d'allumer, plus la TV. Puis là, le soir, quand je suis sorti, je voyais du monde qui faisait un feu dehors. Puis je suis sorti dehors, j'ai regardé en dedans, mais on voit très bien avec les lumières
2: mais
1: en dedans.
4: Oui.
1: Là.
4: Oui.
1: Puis là, ils ont peut-être vu là, la prémisse de notre soirée.
2: De votre
1: oh! Oh! Oh mon Dieu, je me suis
4: fermez vos rideaux! Ouais. Fermez vos rideaux!
1: Fait que voilà, pour vous inscrire, voyeur au pluriel à commercialproductionsdeferlante.com. Je serais curieux, moi, de participer à ça.
4: Pour juger la peinture, ses murs, puis les langues, puis la déco, pas
2: si pire. Mais qu'est-ce que le monde fait? Sont-ils en train de souper? Ils ramassent-tu? Qu'est-ce
4: qu'écoute
2: la télé? Qu'est-ce qu'il écoute à télé? Ah, oh, moi, j'en pense.
4: Écoute-tu le tricheur? Il écoute-tu?
2: Ah, on s'inscrit, sérieux.
1: On s'inscrit, parfait.
2: On s'en va faire ça là.
1: All right, parfait.
2: Ah, ouais.
1: Hey, les crinqués, c'est un beau milieu de semaine déjà, hein? C'est le week-end.
2: Oui, oui.
1: Qui s'en vient, en tout cas.
2: Mais oui, c'est pas le week-end, là, quand
4: on
2: est
4: le week-end.
1: Hey, bye.
2: Bye-bye.
4: Juste mercredi.
1: Ben oui, c'est vrai, ça, Yannick.
2: Bravo.
1: T'es habile avec les calendriers.
2: Bravo, Yannick.
4: OK, c'est assez.

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1: Vous êtes un excellent mardi matin, 7 janvier, comme dans la chanson de 23 décembre.
2: Oui, pareil.
3: Joyeux Noël, Monsieur Côté. Salut,
4: on se reverra le 7 janvier.
5: Je pense qu'on vient de perdre nos boulots.
1: Oui, ben vous l'aurez remarqué, c'est les Crinqués. Hier, vous étiez moins crinqués, vous étiez pas là. J'étais seul avec le boss. Mais là, on a Yannick Denoncourt, Steph Veillette qui sont là. Bon matin.
2: Hello.
1: Je vous souhaite une belle année de la santé.
5: Oui, plein de belles choses.
1: Plein de belles choses. Ben oui.
2: Moi, les bonnes années, là, depuis 2 ans, là.
1: Ben, c'est ça, c'est ton...
2: dans
1: ben
2: le
5: là, moi, j'ai une prédiction pour toi, Stéphanie.
2: Quoi?
5: 2025, c'est ton année.
2: Hey, ça fait 2 ans que je me dis ça, fait que j'ai hâte
5: non,
2: de
5: non,
2: voir
5: mais là,
2: si
5: ça va
2: véridique.
5: Être vrai, là, cette année, c'est ton année.
1: Un bébé, pis tout ça.
2: Ah, ouais.
1: On sait jamais. On a un pot, la station, quand elle soit tombée enceinte.
2: C'est vrai.
1: Le boss, je peux t'envoyer en congé de maladie de femme enceinte. Je sais pas comment on appelle ça. Un congé de maternité.
2: Congé de maternité, Nico. Fait que à chaque jour, il est comme Steph, tu prendrais-tu une petite coupe de vin? Steph, tu veux-tu mettre du coureur des bois dans ton café? Puis je suis comme, ben oui. Il est comme, je veux juste tester si t'es pas enceinte. D'accord, mais je vais prendre de l'alcool pareil.
1: On a Yannick Denoncourt qui est là ce matin.
5: Ouais, je suis craqué.
1: Très tôt, ben
5: très craqué.
2: Il est à veille de beurrer ses hordes, oh, je pense.
1: Pourquoi?
2: Parce qu'il a pas peur.
1: Ah oui, c'est ça, ben c'est ça. Mais t'es là ce matin.
5: T'es
1: venu même si tu travailles pas ce soir
5: parce que c'est Stéphanie qui va prendre le relève de l'émission du retour à 16h.
1: Tu t'en vas où ce soir?
5: Tantôt, là, j'ai un rendez-vous. C'est avant midi, je m'en vais chez le dentiste, m'a fait arracher une dent.
2: Ah! Oh, mais c'est pas une dent de sagesse.
5: Non, c'est une dent qui est cassée, qu'on peut pas réparer, là.
1: Ah.
5: Non. Non. Heureusement, ça paraîtra pas, là.
1: Okay.
5: Tu sais, probablement que si je vous l'avais pas dit, vous auriez jamais remarqué.
2: Mais là, on va mais vouloir te voir
5: arrière,
2: le
5: trou. Je vous montrerai mon trou, là, quand je reviendrai. Mais, ouais, c'est ça, je m'en vais faire arracher une dent tantôt.
1: T'as peur du dentiste?
5: Ben, j'aime pas ça.
2: Ah. Mais est-ce que tu t'es déjà fait arracher une dent, Yannick?
5: Non.
2: Même pas les dents de sagesse?
5: Non, parce que j'en ai pas.
2: OK, moi, j'avais une peur bleue, OK, de me faire arracher des dents. J'ai pas peur d'aller chez le dentiste, mais me faire arracher une dent, ça me traumatisait bien raide. On a peur parce que c'est de l'inconnu, mais si j'ai survécu, Yannick, tu vas voir, un coup que c'est fait, t'es comme, OK, c'est juste
5: il y a 2 ans, j'ai eu un traitement de canal parce que j'avais une douleur aux dents là, épouvantable. Là,
1: ah ouais.
5: Ça me faisait mal, c'était épouvantable.
2: T'attends quoi pour avoir un dentier de bord?
5: Puis, les dentistes vous le diront, puis ma dentiste me l'a dit, après passer 40 ans, vous allez voir, là, peu importe l'hygiène dentaire que t'as eu, là, que t'as été, là, ça accroche tout le temps, les dents te pètent dans la bouche. Après 40 ans, là, ouais, ça casse, ça peut, c'est normal. C'est l'usure des dents.
1: Ben, en même temps, ça a du sens parce qu'on a nos petites dents de bébé un bout. Après ça, on a des dents d'adulte qui poussent, mais c'est parce qu'il y a 10 000 âges, là, on mange.
5: Ben, c'est ça, là.
2: On se ronge les ongles.
1: On se ronge les ongles, telle la
5: gueule
1: pleine de doigts. Hey, toi, Steph, t'as-tu peur?
2: Non, mais je suis un peu désensibilisée parce que ce qui me faisait peur, c'était de me faire enlever mes dents de sagesse. Il m'en reste une à me faire enlever. Tu sais, c'est quand même des petites interventions, mais tu sais, si on parle de greffe de gencive, à ce qui paraît, ça fait mal.
1: Hein? Ah, je sais pas si c'est vrai le mythe qu'il te prend de la peau du Dark Jerry pour te faire de la gencive.
2: Non, il prend de la peau du palais.
1: Ah oui.
2: Déjà, le palais, c'est sensible. Brûle-toi le palais avec la soupe, là, ça fait mal. Là, pour aller greffer ta gencive, faut qu'il fasse le point de suture qui passe entre tes dents. Fait que t'as un point qui relie entre chaque dent.
1: J'haïs ça, mais j'ai pas peur. Puis tu sais, quand on était petit, ils nous disaient, là, il y a comme un petit outil là, qui spin, là, qui vont comme gratter carie, tout ça, puis ils disent, ou l'affaire qui spin pour nettoyer aussi, ils disent que ça chatouille. Ça ne chatouille pas.
5: Non, ça chatouille pas.
2: Des fois, quand ils te pognent un peu à la peau, t'es comme, non.
1: 819-519-1031, écrivez-nous voir si vous avez peur du dentiste. Si jamais vous avez déjà eu aussi une greffe de gencive, je suis bien intéressé.
2: Oui.
1: Savoir
5: ouais,
1: ça.
5: Ouais, mais le traitement de canal, là, moi, c'est ça. Il y a deux ans, là, c'est ça. Ça a duré, là. J'ai passé l'avant-midi sur la chaise de dentiste. J'avais hâte qu'elle me lâche, là.
1: Ben voyons donc.
5: J'étais tanné. Salutations à tous les bureaux de dentistes parce qu'ils sont plusieurs à nous écouter.
1: Mais ton dentiste,
5: mon dentiste, dentiste Godefroy Bécancourt.
1: Bon.
5: Ils sont toujours bien branchés dans la salle d'attente. On t'écoute, Nico, là. Fait qu'on salue les gens qui sont là. Ce matin, je m'en viens. À 10h30, je vais être là.
1: Bon, ben c'est pas
2: grave. Pauvre Yannick.
1: D'ailleurs, à 10h30, tu vas être là pour quand je vais pas pour le travail, Steph.
2: On va y faire un petit let's go, Yannick. Let's go.
1: Ouais, donc, oubliez pas de passer la soie dentaire, vous brosser les dents avant de partir pour le travail.
2: On a-tu un 2 secondes? J'ai fait une découverte, OK? Il faut que vous achetiez ça. J'ai trouvé ça sur Amazon. Non, moi, vous le savez, mes dents, c'est comme ma phobie. Je veux pas perdre de dents, non, je m'en occupe. J'ai des milliers de dollars dans gel, déjà, en traitement d'orthodontie, mais c'est un water floss. Connaissez-vous le water floss?
1: Ah, c'est comme une brosse à dents qui jette de l'eau.
2: Qui jette de l'eau.
5: Ah oui, comme chez le dentiste.
1: Comme un Pokémon.
2: Oui, mais ça te décrasse l'entre-dents, là. Mettons, tu passes la soie dentaire, tu te brosses les dents, tu fais le test, tu passes le water floss et il y a encore de la scrap qui te sort de la gel.
1: Ben voyons donc.
2: Malade, 40$ Amazon, faut que vous achetiez ça.
5: À mettre sur votre liste de cadeaux de Noël l'année prochaine.
1: Absolument, absolument. Achetez vos poires anales puis achetez-vous des water floss. Hey, je vous souhaite un.
2: Wesh!
1: Hey, bonne route vers le travail, je vous souhaite une excellente
2: journée. J'ai des avec ça, j'en ai mal au cœur.
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0: Partout dans Shawi, Mekinac, Deschenaux, c'est Country Pop le matin qui commence. Bon mardi, techniquement c'est lundi, mais on est vraiment mardi sur le calendrier. Ça a bien dormi, ça a pas dormi longtemps, mais ça a bien dormi. Prolongation interminable hier, ce qui nous amène, Canadiens de Montréal ont gagné ça 3-2 en prolongation. Gros, gros but de New Hook hier. Que c'était stressant, toute la prolongation. Je l'ai marché dans la maison à faire les 100 pas, moi qui est un nouveau fan de hockey depuis le début de la saison. Mon Dieu que c'était stressant. Gros but de New Hook. C'est clairé pour les Sabres de Buffalo. On s'en va en Caroline. On a notre ticket pour aller là-bas. Ben heureux de ça. On reviendra là-dessus. On reviendra également sur la municipalité de Saint-Beau qui doivent résoudre leur consommation d'eau. On vous parle aussi plusieurs nouvelles de chez nous. Robert s'en viendra sur le coup de 7h. Et Steph Veillette va être d'incrinqué avec nous autres. Et Shawi, Mekinac, Deschenaux. On a une belle semaine devant nous. Aujourd'hui, c'est pas la pluie en soleillé. Quelques averses au cours de la journée. Max de 22, ressenti 30. Ceci dit, l'humidité va commencer à se faire sentir. Ça va casser au cours de la nuit prochaine. 16 avec des orages. Et demain, 16 degrés prévus avec du soleil, des dégagements. Puis du soleil pour le reste de la semaine et du week-end. En tout cas, à date, c'est ce qu'on prévoit. On commence ça avec Will Cloutier, où on dansait autrefois à Country Pop 92.9 et countrypop.ca.
1: Je t'attends.

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1: Oui, Robert Bernard qui va être avec nous autres à compter de 7h. Il m'a dit qu'il écoutait le hockey hier en Jackstrap. On va lui demander, pas des photos, mais si c'était vrai d'abord. Victoire des Habs hier qui nous amène directement en Caroline ce jeudi. Et dans quelques instants, j'ai vu passer que la ville de Saint-Boniface, municipalité de Saint-Boniface, doit réduire sa consommation d'eau. Robert nous fera le point là-dessus dans quelques instants. Mais dans les prochaines minutes, on s'attarde aux Canadiens qui ont gagné ça hier. Je capotais. Bonne vacances, Buffalo. Ça va faire du bien. Des petits dodos. Nous autres, on est encore en forme. D'Aubèche qui a dit qu'il pourrait scorer de même 40 games une après l'autre. Encore de l'énergie, grand D'Aubèche. New Hook qui a tout cassé, qui nous a permis d'aller en Caroline jeudi. On vous donne les détails de ça après. Ça se danse de King Melrose. Et là, c'est Francis de Grandpré. Bang, bang, à Country Pop. Et via le web au countrypop.ca.
2: On va

0: une toute petite semaine. Je regardais ça aller. On est quand même déjà mardi, le 19 aujourd'hui. Et vendredi va arriver assez vite. On a quelques nouvelles qui ont marqué la fin de semaine. Manquez pas ça avec Robert, c'est le coup de 7 heures. Et ce qui a marqué notre dernier jour de fête des Patriotes. Le but des Patriotes qui ont été faits hier par, entre autres, Zachary Bolduc. New Hook également. Quelle belle soirée des Canadiens de Montréal où on a gagné ça du côté de Buffalo. 3-2 en prolongation. On était stressés. Là, la prolongation, je sais pas pour vous autres, mais c'était interminable. Je faisais les 100 pas dans la maison, littéralement. J'avais de la misère à m'asseoir et là, il m'a amené New Hook qui est venu sauver la donne. Quelle belle soirée. Prochain match des Habs, ça se passe ce jeudi en Caroline. Et il y avait de l'ambiance. Il y avait de l'ambiance. On a même sorti les bombes lacrymogènes du côté du Centre Bell hier. Il y avait des beaux feux d'artifice, puis c'était même pas à Saint-Jean-Baptiste.
1: Canadiens, let's go!
2: Des milliers de partisans ont envahi les rues du centre-ville de Montréal après la victoire du tricolore lundi soir. Les traditionnels Go Habs Go et Olé Olé ont été scandés, mais également des déclarations d'amour à l'endroit du héros de la soirée, Alex Newhook. Dans l'ensemble, aucun débordement majeur n'a été signalé. Toutefois, vers 23h40, coin Peel et Sainte-Catherine, les policiers ont dispersé une partie de la foule à l'aide de gaz lacrymogène. Le porte-parole du SPVM, Manuel Couture, explique le motif de cette intervention.
3: Les policiers ont été confrontés à un petit groupe de personnes qui se sont mises à lancer des bouteilles et des poubelles en direction des policiers.
2: Également, deux individus ont reçu des constats d'infraction pour avoir fait sauter des feux d'artifice à proximité du Centre Bell. Aucune arrestation n'a toutefois été effectuée. Cossette Leblanc, Cogeco Nouvelles à Montréal.
0: Certainement qu'on va suivre ça comme à l'habitude. D'ailleurs, la victoire de Montréal se sont inclinés hier 2-1, pardon, et il reste une victoire pour la victoire et elles ont gagné ce trophée-là. Il reste deux matchs. C'est sûr qu'on va gagner ça. En mémoire de ce match historique hier, c'est le Colocas. C'est le but à Country Pop et CountryPop.ca. Mais quel but? New Hook, une machine.

0: 16-23, le compteur tourne. Robert Bernard se joint à nous autres à compter de 7h. Nathalie Simard qui revient après un petit week-end pour elle. Elle était hier avec vous autres hier après-midi. Elle sera là dès 8h30 dans sa plage horaire habituelle. Et Steph Veillette s'en vient pour les crinqués. C'est la seule crinquée qui a voulu se lever. Je sais pas si ça a fêté hier pour les autres. Steph s'en vient. Et Lauren Alena avec All My Exes pour plus de New Country. Ça s'en vient pour vous autres. Restez là.
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6h35, voilà. Qu'est-ce que Dame Nature nous réserve pour la météo aujourd'hui? Max de 22, on a déjà 13 degrés. Quand même assez humide déjà ce matin. Aujourd'hui, 22 ressenti 30 avec l'humidité. Et ça va casser l'humidité parce que ce soir, l'année prochaine, on prévoit un risque d'orage avec quelques averses. Dégagement demain pour notre milieu de semaine. Déjà demain, hein? 16 degrés avec du soleil pour le reste de la semaine aussi. Du beau gros soleil. On va aller chercher des 20 degrés pour le reste de la semaine. Et le week-end prochain s'annonce très, très, très beau. Les crinqués, ben la crinquée, elle s'en vient, c'est la seule que vous solvez. Stéphanie Veillette, tout de suite après, Calling et Femme libérée, reprise d'Éric Masson. On l'adore, merci d'être là. À Country Pop et countrypop.ca. Bon mardi. Les...

0: plus de New Country, mais bien sûr plus de Crinqué. La Crinqué du jour, c'est Stéphanie Veillotte qui est là.
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0: Ah, bon matin, Stéphanoche.
2: Coucou, coucou.
0: Hey, ça te fait du bien, 3 jours de congé, bon sang de bons yeux de merde.
2: Malade comme je suis, oui, pour vrai.
0: Ah,
2: là.
0: T'es encore malade, t'es pogné, toi.
2: Ben, moins pire, là, mais encore une sinusite slash bronchite.
0: Colique, faites de quoi? Y'a-tu un médecin dans la salle?
2: Ben oui.
0: 819-591-1031, donnez-y de la morphine, quelque chose.
2: J'en ai vu un samedi matin, un médecin.
0: Tu vrai?
2: Ouais.
0: T'as dit quoi?
2: Encore des antibiotiques, mais ben c'est parce que j'ai fini mes autres v'là un mois.
0: Va falloir que tu retournes voir l'ORL d'El Sheeran.
2: Va falloir, oui.
0: T'avais déjà été voir ça, hein?
2: Ben oui, le spécialiste, un spécialiste vocal à The Voice Clinic à Toronto.
0: Voyons.
2: J'étais allé le voir deux fois. Écoute, il a traité Ozzy Osbourne, Shawn Mendes, nomme-les, là, c'est
0: ben
2: sûr.
0: Voyons,
2: qu'on allait voir Toronto.
0: Oui. Ouais. Pis ça a fait quoi? Qu'est-ce que ça fait? On s'égare de mon sujet, mais.
2: Il vient te masser la gorge, hein? Défaire les tensions, mais ça craque dans la gorge.
0: C'est-tu vrai?
2: Ouais, c'est fou raide parce que, tu sais, on a des tensions musculaires partout.
0: Ouais.
2: Fait qu'il y en a au niveau du larynx. Fait qu'il vient traiter ça. C'est malade mental.
0: C'est zinzin.
2: Ouais.
0: C'est-tu bien cher?
2: Oui.
0: Oui. J'imagine.
2: C'est, il traite les grosses vedettes, là. Il fait pas un rabais affamé parce qu'il y a une Trois-Rivières.
0: Non. Ah, puis ça inclut le voyage à Toronto pour toute l'équipe.
2: Ouais, c'est ça.
0: C'est ça, là, ça.
2: Mais pour vrai,
0: cher.
2: Là, faut que j'y retourne bientôt.
0: C'est vrai?
2: Ouais, il s'appelle Aaron Lowe.
0: Hey, moi, je vais y aller avec toi. On se pète un week-end à Toronto ensemble.
2: Garde, pour vrai. Tu me diras pas ça deux fois. Puis, gars, pour la demande de congé au patron, ben, c'est pour améliorer
0: nos voix. Exactement.
2: Radiophonique.
0: Radiophonique. Faut pas
2: du
0: trop
2: coup,
0: s'améliorer, on va se ramasser à Radio-Canada.
2: Ben,
0: hey Steph, bonne chance à tous, ouais. Steph, t'étais malade en fin de semaine, puis moi j'ai pris l'occasion de faire du rattrapage télé, shame on me, mais j'avais pas écouté encore l'émission du Québec au ventre avec Nathalie Simard.
2: Es-tu bonne? Hein? Oh, cute, là!
0: Ça, c'est la vraie Nat qu'on voit, là.
2: Ben oui, ben
0: les
2: oui.
0: Deux pieds dans la marde de poney.
2: Ah ouais.
0: Contente. Puis tu m'as arrivé que ça matin, quand je t'en ai parlé, tu me dis avec quelle vedette t'aimerais aller d'une ferme, toi?
2: Ben oui.
0: Une
2: ferme de quoi, puis avec qui?
0: Ouais, c'est une bonne question. Ben oui.
2: Puis on vous invite à répondre aussi, la Mauricie, par texto.
0: 819-591-1031.
2: Ou Messenger.
0: Oui, je pense, j'aimerais ça aller visiter, je sais pas, un peu comme le rieur sanglier, là, avec des petits cochons, des sangliers. Moi, je trouve ça joyeux, des petits cochons poilus, même des petits marcassins qui courent. Je pense que j'irais avec, genre, Céline Dion.
2: Ah!
0: Moi, j'aimerais ça la voir. J'aimerais
2: ça
0: tellement
2: malade.
0: Ça parce que tu sais il y a deux Céline dans la vie là.
2: Ouais.
0: La Céline très corporate, très mais la Céline québécoise là,
2: la take a kayak là
0: des deux pieds dans la merde, j'aimerais tellement ça la voir. Je pense que
2: c'est Lou Boutin.
0: C'est Lou Boutin dans la marque de sanglier. Puis pourquoi j'aime les produits de rieur sanglier.
2: Ouais.
0: J'aime Céline puis je passerai un bon moment avec elle plus que juste prendre un café. Toi ça serait qui?
2: Hey, écoute, moi là je suis intriguée sur la culture de canneberge. T'as-tu déjà vu ça comment
0: je pense
2: ça?
0: Je pensais pas que tu t'en allais là-dessus.
2: Pour vrai?
0: Ben, pour l'accueillir, ils font inonder les champs.
2: Oui, exactement. Fait que ça devient là, rempli d'eau puis ils récoltent ça. Fait que moi, là, juste pour son authenticité, je pense qu'on rirait comme deux Mongols. J'irais cueillir des canneberges avec Mélissa Bédard.
0: Mélissa Bédard?
2: Ben oui!
0: Hein? C'est un bon fit.
2: Avoue que ça serait malade.
0: Toi, Mélissa Bédard.
2: Avec nos wetsuits, ah ouais, on va cueillir des canneberges.
0: Hey.
2: Ça serait hilarant.
0: Ramasser sa perruque dans l'eau.
2: Ben...
0: un coup de vent, là.
2: Si t'étais paix. Mais, tu sais, j'en ai rencontré du monde, plutôt aussi. Tu sais, en travaillant en radio, on veut pas, on en rencontre des chanteurs, c'est tout. Et Mélissa, je l'ai jamais rencontrée.
0: Ah!
2: Puis, écoute, je l'aime tellement, là.
0: Moi
2: c'est
0: aussi.
2: Sûr que je l'adorerais encore plus. Elle a l'air tellement fine.
0: Puis, tout le monde, là, toutes les vedettes, c'est Nathalie, Brigitte, ils nous disent toutes que c'est une vraie fine.
2: Ah,
0: c'est une vraie de vraie madame
2: là.
0: Fine.
2: Ouais.
0: C'est une maman, et comme vous imaginez, puis vous pensez,
2: c'est
0: réseau, puis à TV, là. C'est ça.
2: Fait que j'aimerais ça. Fait que Mélissa Bédard, veux-tu venir cueillir des canneberges avec moi?
0: Oh, Céline, tu viens-tu marcher dans la marde?
2: Avec tes loups.
0: Il y a ma chiche. Hey Steph, je te souhaite une bonne petite semaine.
2: Ah oui, puis textez-nous, là. Texto Messenger avec qui vous aimeriez aller faire un tour d'une ferme, puis laquelle?
0: Non, moi, ça rentre déjà.
2: Bing, bing, bing.
0: Bing, bing, bing.
2: OK. OK, bye!
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0: La petite veillette vous accompagne tout l'après-midi à compter de 13h quand je ne suis pas au travail, puis elle finit son chiffre entre 16 et 18h avec Yannick Deloncourt et la grande Brigitte Boisjoli. Manquez pas ça pour le meilleur retour à la maison du monde entier. Laurence Nerbonne s'en vient dans le détour avec Green Light. Et là, c'est une chanson que j'aime beaucoup. Madeleine Merlot. Déjà, son nom, moi, j'aime ça dire ça. Madeleine Merlot. Et voici Bisous, bisous. Kiss, kiss à Country Pop et Country

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1: 6h53, Robert Bernard qui est arrivé des alentours de 6h30 avec son chandail du Canadien. D'après moi, il s'est couché tard, Robert aussi. Ça a bien dormi, ça se dit, avec une victoire comme ça, avec notre billet pour la Caroline jeudi. Manquez pas ça, deux matchs en Caroline, jeudi, samedi. Samedi, c'est bien parfait, on va pouvoir se coucher tard sans problème. Et dans les prochaines minutes, Robert s'amène avec des nouvelles. Il faut réduire la consommation d'eau du côté de Saint-Boniface. On vous parlera de cela. On vous parlera également de d'autres nouvelles de chez nous, tout ce qui se passe en Mauricie, dans Shawi, Masqué, Mekinac et les Chenaux. Et là, pour accueillir Robert, Roxane Bruno s'en vient. Et là, c'est Simple Plan et Singing in the Rain à Country Pop. 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

0: 7h. On commence cette deuxième heure de cette première édition de la semaine. C'est mardi 19 mai. Et Robert Bernard, je dois te remercier de quelque chose.
1: Oui.
0: Un gros merci parce que hier, on a gagné ça, Canadien de Montréal. Et tu portais ton jackstrap chanceux.
1: Exactement.
0: Pour nous autres.
1: Hey. Ça, ça fait une différence. Je t'invite à porter le tien jeudi.
0: Excellent. Oui. Oui, parce qu'on a notre billet pour la Caroline jeudi à 20h. Je ne me trompe pas. Les prochains matchs vont tous se jouer à 20h. Quel match hier? On commence avec ça. Là.
1: On commence avec ça. Écoute, là, c'est terminé pour cette série-là. On a éliminé, si on veut, les Sabres de Buffalo avec une victoire de 3-2 prolongation. Un but d'Alex Newhook. Hey. Et à l'occasion du 7e match, on va en reparler un peu plus tard, Nico. Et on parlera aujourd'hui du projet de dragage de la rivière du Loup à Louisville,
0: ouais,
1: qui est abandonné parce que les coûts atteignent environ 8 millions de dollars. Soyez là à 7h27.
0: Oui, monsieur, on travaille beaucoup dans les champs autour de chez nous. D'ailleurs, ça travaille énormément. Je salue tous les agriculteurs qui nous écoutent en ce moment parce qu'on travaille très, très, très fort et ça coûte très cher en ce moment avec la flambée du prix de pétrole. On va revenir aussi là-dessus, là. Les agriculteurs qui vont réduire leur opération. Comment on va faire, je sais pas, mais tu vas nous revenir là-dessus.
1: Je vais plus que vous revenir là-dessus. J'ai réussi à avoir une entrevue avec le président général de l'UPA.
0: Martin Caron.
1: Aujourd'hui, alors, il va en être question assurément.
0: Bon, ben extraordinaire. On revient sur le match du Canadien de Montréal hier. On était à l'extérieur, mais il y avait une foule monstre au Centre Bell, à l'extérieur du Centre Bell, sur dans les alentours. On a sorti quelques bombes lacrymogènes, des feux d'artifice se sont fait voir aussi.
1: Oui.
0: Imagine quand on va gagner la Coupe Stanley. Ben, je suis là, moi. Je suis là, Robert.
1: Ça, là, si t'es rendu là...
0: Je suis déjà rendu là dans ma tête.
1: T'es pas couché encore.
0: Aucun, non. On parle de ça. Après Mike Church, Myron Morris, gros hit New Country pour commencer votre mardi. Bon

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1: Ah, Nico et Robert en poste aujourd'hui. Et il y en a une autre qui est en poste, Nathalie Simard, avec ses 92 minutes de hits sans pub. Une heure et demie de musique sans annonce, sans publicité. Et on a une autre grosse star, une grande star, parce qu'elle n'est pas si grosse que ça, Brigitte Boisjoli, cette chanteuse extraordinaire qu'on adore pour sa folie. Elle sera avec vous dans le retour avec Yannick Denoncourt et Stéphanie Veillette. Manquez pas ça, c'est le meilleur retour à la maison extraordinaire du monde entier. Hier, quelle soirée! Bon Dieu que je me suis couché tard. Habituellement, là, juste pour vous dire, Morning Man, ça se couche des alentours de 8h. 11h, je me couchais après la prolongation. Quelle belle grosse soirée! Canadien de Montréal qui nous fait vivre toutes sortes d'émotions cette année. Autant de la peur, autant des inquiétudes, autant de la joie, de la folie, de la frénésie. Et ben, ça a brassé autant du côté de Buffalo, mais surtout aux alentours du Centre Bell à Montréal jusqu'aux petites heures du matin.
2: Canadien!
3: Des milliers de partisans ont envahi les rues du centre-ville de Montréal après la victoire du tricolore lundi soir. Les traditionnels Go Habs Go et Olé Olé ont été scandés, mais également des déclarations d'amour à l'endroit du héros de la soirée, Alex Newhook.
4: Je t'aime! Merci!
3: Dans l'ensemble, aucun débordement majeur n'a été signalé. Toutefois, vers 23h40, coin Peel et Sainte-Catherine, les policiers ont dispersé une partie de la foule à l'aide de gaz lacrymogène. Le porte-parole du SPVM, Manuel Couture, explique le motif de cette intervention.
5: Les policiers ont été confrontés à un petit groupe de personnes qui se sont mises à lancer des bouteilles et des poubelles en direction des policiers.
3: Également, deux individus ont reçu des constats d'infraction pour avoir fait sauter des feux d'artifice à proximité du Centre Bell. Aucune arrestation n'a toutefois été effectuée. Sa carrière Cossette Leblanc, Cogeco Nouvelle à Montréal.
1: Et juste pour vous dire l'ampleur, OK, que ça a pris hier côté ambiance, j'ai vu dans le Journal de Montréal, j'ai l'article devant mes yeux, on a ressenti des tremblements de terre. Pouvez-vous croire, à chaque but du Canadien de Montréal, on peut sentir des séismes d'une magnitude de 0,5 lors de chacun des buts. C'est quand même assez impressionnant. 0,5 sur l'échelle de Richter, c'est impressionnant. Il y a toujours une amplification abrupte. Là, c'est Mme Fiona Anne Derbyshire, qui est professeure au département des sciences et terre et atmosphère de l'UQAM, qui a relaté ces faits-là. C'est fourraide l'ambiance et ce que ça nous fait vivre. Et ça se poursuit, pouvez-vous croire, ça se poursuit ce jeudi en Caroline, parce qu'on a notre ticket d'avion pour aller affronter les Hurricanes, qui une ronde qui va passer un coup de vent, parce que vous savez, on n'a pas perdu un match tout à l'heure.

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1: 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Et alors que j'ouvre les micros, il y a Galarno qui se pointe. Quand même déjà assez chaud pour commencer notre mardi. On a 13 ressentis, ressenti 13. Mais aujourd'hui, ça va être quand même assez humide. Max de 22, ressenti 30. Et on va casser l'humidité la nuit prochaine avec la pluie et un orage. Et ensuite de ça, quelques jours de soleil. 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Steph qui est avec vous cet après-midi à compter de 13h avec aussi Brigitte Boisjoli au retour. Yannick Lodoncourt pour le meilleur retour du monde entier. Fait que Steph a un gros chiffre cet après-midi. Il fera chaud quand même aujourd'hui. Ce sera quoi? Caliente. Voici Kevin Parent à Country Pop et via le web au countrypop.ca.

0: Bernard s'en vient avec des nouvelles de chez nous en Mauricie. Il faut réduire la consommation d'eau du côté de Saint-Boniface. On parle d'agriculture également. On travaille fort dans nos champs en ce moment. Et ça coûte cher, très cher aux agriculteurs avec le prix de l'essence. Et côté New Country, Josh Rush s'en vient avec Hate How You Look à Country Pop et via le web au countrypop.ca.
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16: Eh bien, il est 7h27. On a le premier bulletin de nouvelles de cette courte semaine. Ça se passe bien sur nos routes. Ça commence tranquillement là à ralentir sur l'autoroute 55 tout de suite après la sortie ou juste avant la sortie Jean 23. Et Robert Bernard est là pour les nouvelles.
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16: Robert, on va commencer ça avec quelques lignes sur les Canadiens de Montréal.
19: Eh bien, le Canadien, oui, poursuit son parcours vers la Coupe Stanley après avoir battu Buffalo 3-2 hier grâce au but d'Alex Newhook en prolongation. Montréal va affronter les Hurricanes en finale de l'Est dès jeudi. On en reparle dans deux minutes. De retour chez nous, le projet de dragage de la rivière du Loup à Louisville est abandonné parce que les coûts atteignent environ 8 millions de dollars. Le Nouvelliste rapporte que le conseiller André Lamy juge la facture irréaliste et les exigences environnementales trop lourdes. Même en réduisant les coûts de quelques millions, le projet resterait hors de portée. Quant au maire Yvon Deshaies, il préfère prioriser le centre communautaire et ne croit pas possible d'obtenir 7,8 millions en subventions. Les États-Unis suspendent la commission permanente mixte de défense, un pilier de la coopération militaire canado-américaine depuis 1940. Le sous-secrétaire américain à la défense accuse Ottawa de ne pas faire assez en matière de défense et affirme que le Canada doit passer de la rhétorique à la puissance dure. Le ministre canadien David McGuinty réplique en soulignant les investissements majeurs du gouvernement Carney. Sous-marins, avions de surveillance, radars arctiques et des chasseurs supplémentaires, malgré l'atteinte du seuil de 2 % du produit intérieur brut en défense, Washington critique publiquement Ottawa, un geste qui est perçu comme sérieux et sans précédent. Et à 7h55, il sera question de la flambée des prix du diesel qui pousse plusieurs agriculteurs à réduire leur opération, imagine Nico, en pleine saison des semences.
20: Ah oui, les
16: quelle soirée de hockey, Robert. 3-2 en prolongation pour nos Habs. Je t'ai laissé en parler. Moi, je peux pas laisser ça passer.
19: Fallait que j'en parle.
16: Quel but de Newhook. C'est la deuxième fois que Newhook nous sauve les fesses, hein, comme ça.
19: Oui.
16: En prolongation, en septième match. Manquez pas prochaine rencontre. On a notre ticket d'avion pour aller affronter les Hurricanes de la Caroline. Ça commence jeudi. Et si je me trompe pas, les matchs là, de cette série-là seront tous à 20h. Non, 19h. 20h, 19h, ça va aller en alternance.
19: Oui, c'est ça, ça va varier.
16: Mais là, jeudi, c'est 20h. Oui. La victoire de Montréal, qui connaissent une belle grosse saison des playoffs, elles ont gagné les deux premiers matchs. On pensait qu'elle allait éclairer Ottawa hier. Finalement, on s'est incliné
19: 2-1.
16: Mais là, il reste deux matchs. Fait que là, la victoire, là, ils portent bien leur nom. Elles vont gagner ça. Prochain match, on claire Ottawa pour ce mercredi. Imagine, Robert, le scénario drive où est-ce que la victoire remporte cette coupe-là et que les Canadiens aussi remportent la coupe Stanley. Moi, là,
19: Plus. Je te le dis, Nico. Là. Nico, on en parlait pis juste 15 secondes. Là.
16: Ouais.
19: Très tôt ce matin, avant d'entrer en onde, de ton côté, ce serait tes premières séries.
16: Ouais.
19: Puis il y a beaucoup de jeunes entre 20 et 30 quelques années, dont c'est la première série, mais là, on s'approche de la finale. Imagine, en finale, tu pourras pas dormir, Nico. Oh, sinon, on a un lit ici, exprès pour ça.
16: Exactement.
19: Pour les hyperactifs du hockey.
16: Et je prends le temps d'en parler, moi, chaque matin, de la victoire de Montréal, parce que c'est vraiment un gros club. Ils sont tellement talentueuses.
19: Oui.
16: Et on sait que peu importe ça aurait été quoi le résultat hier des Canadiens de Montréal, il aurait peut-être passé sous silence un peu. Et c'est une fierté d'avoir cette équipe-là. Elles sont extraordinaires. Donc, il faut pas les laisser passer en dessous des Canadiens de Montréal. Il faut qu'elles brillent autant que nos chers Canadiens, parce que c'est une fierté. Côté météo, du soleil actuellement, là, on dirait que Galarneau essaie de prendre sa place. Ce sera plutôt nuageux aujourd'hui avec un max de 22, ressenti 30, Robert.
19: 30?
16: Oui, ressenti 30 avec l'humidité, ben, ça commence.
19: J'ai pas commencé avec l'air climatisé encore. Tu comprendras qu'avec le printemps qu'on a eu, on chauffait plus qu'on climatisait.
16: Tu vas friser aujourd'hui.
19: Ben, oui,
16: Classic Pop, il y a une chanteuse qui fête ses 80 ans cette année, Robert. Et mon Classic Pop s'en va là-dessus. Après Lou Combs, Doing This et Josh Ross, c'est Hate How You Look pour plus de New Country avec Country Pop. Et Country Pop

0: Ah, c'est un beau mardi matin rempli de soleil avec la sapré bonne musique ici à Country Pop via le web au countrypop.ca sur l'application radio Country Pop également. J'espère que vous avez pu profiter de ce 3 jours de congé puis qu'il y avait quelques jours là-dedans où vous avez pu vous reposer. Ça fait toujours du bien de laisser tout de côté, mettre des tâches de côté pour juste arriver finalement mardi avec ben de l'énergie. Showbiz d'aujourd'hui, la femme est à l'honneur. En fin de semaine, vous savez, il y a eu des matchs de la victoire de Montréal et on a vu Mitsu qui a fait un spectacle, qui a fait son show là-bas et elle nous a promis un retour sur scène pour célébrer sa carrière. Elle a fait une reprise en fait la semaine passée. Je sais pas si vous saviez là, mais elle a repris une de ses chansons très très très populaires la semaine passée. C'est sorti mercredi si je me trompe pas, sa chanson qui s'appelle C'est chaud Hot, tirée de son album Yaya en 94. Avec cette chanson-là, elle a atteint la première place dans les Billboard français franco. Et il y a une autre chanteuse qu'on souligne ce matin. J'ai vu ça passer. C'est une artiste que j'aime beaucoup. Elle a plus de 60 ans de carrière derrière le micro. C'est Cher. Cher, une artiste que j'adore. Cher qui célèbre ses 80 ans. Elle n'a pas l'air de ça. Il y en a qui vont me dire qu'elle a eu recours à la chirurgie. Mais dans le sens que on la voit sur scène, elle chante encore aussi bien, elle a encore de l'énergie. J'ai adoré la musique de Cher avec entre autres If You Could Turn Back Time, mais surtout celle-ci en classique pop du jour. On fait un bond en 1998, bien évidemment, avec Believe.
1: Fermez les yeux. Retour direct en 1990 avec le classique pop du jour.

48, il fait bon de faire la route aujourd'hui, ce matin, pour se rendre au boulot pour la première fois de la semaine, parce que contre toute attente, on a du soleil ce matin. Un max de 22 ressenti, 30 aujourd'hui. Premier gros ressenti d'humidité pour cette saison estivale, même si on est encore le printemps, moi dans ma tête, c'est l'été qui commence. J'ai inauguré, attention, je vous l'ai promis la semaine passée, short et gogoun. Moi, c'est parti jusqu'au mois de novembre, short et gogoun, ce sera. Dans quelques instants, Robert Bernard s'en vient avec des nouvelles. La ville de Saint-Boniface qui doit réduire leur consommation d'eau. On parle d'agriculture aussi, parce que là, on est dans la grosse saison. En tout cas, autour de la maison, chez nous, ça travaille ben fort. On est après semé. Il y a même des semences qui ont déjà été faites. Mais faut couper, paraîtrait-il, avec le prix du diesel. Robert s'en vient là-dessus. On aura Martin Caron aussi en entrevue aujourd'hui, président de l'UPA, pour avoir tous les détails. Après, les nouvelles s'en viennent, en fait, après deux frères et nous autres. Et là, c'est Darius Walker. Une chanson joyeuse pour commencer notre semaine. Courte semaine, parce que c'est déjà mardi. Voici Wagon Wheel, succès 2009 à Country Pop et CountryPop.ca.

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1: Ah, dans quelques secondes, 7h57, armez-vous de patience ou une chance, il y a du soleil, on a des nouvelles, puis de la méchante bonne musique, parce que ça ralentit pas mal sur la 40 en entrant vers la 55 Sud, direction centre-ville de Trois-Rivières. Sinon, du côté de Shawinigan, je sais pas pourquoi je vais voir, mais c'est toujours la même chose. Lorsque vous voulez entrer dans le centre-ville, là, si jamais vous arrivez par la 157, en passant par-dessus l'île Banane. Ah, ça oui. Commence à être au ralenti. Le monde check les bananes en passant, voir si ça pousse pas mal. Il y en a? Ah, oui. Il y en mouille. Robert est là pour les nouvelles.
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1: Robert, on s'en va vers la Caroline pour les Canadiens de Montréal. On a notre ticket là, pour jeudi.
2: Oui, grâce à Alex Newhook et toute l'équipe, faut le dire. Il a joué les héros en prolongation et le Canadien, comme tu l'as dit, a remporté le match ultime de sa série face aux Sabres de Buffalo 3-2. Le Canadien, il faut dire, a gaspillé une avance de 2-0. Wow. Et deuxième, c'était moins cohérent. Troisième, une remontée, mais c'est vraiment supplémentaire qu'on l'a emporté. Il y a un trifluvien qu'on aime beaucoup, Alexandre Carrier, qui, après ce match-là, a dit à ceux qui l'écoutaient que ses membres de l'équipe, tous les membres, ont joué, puis ça a paru.
3: Non, je pense que c'est participation de tout le monde. On savait que ça allait pas être facile. Ils ont eu des gros moments forts, puis on a été capable de capitaliser.
2: Voilà. De retour chez nous, la flambée du prix du diesel pousse plusieurs agriculteurs à réduire leur opération en pleine saison des semences. Radio-Canada rapporte que remplir un tracteur coûte environ 80 $ de plus qu'il y a un an, ce qui force des producteurs à limiter les passages de la machinerie les champs et à utiliser des fertilisants à libération lente pour éviter des épandages supplémentaires. Les sous-traitants facturent aussi des surcharges liées au carburant. Et il y a d'autres coûts qui augmentent, Nico, comme les pneus agricoles qui pourraient grimper de 20 %. Plusieurs producteurs tentent de s'adapter, mais la hausse généralisée des prix du pétrole pèse lourd sur leur opération. Et la forte participation citoyenne pousse Saint-Mathieu.

0: On sait qu'un statut offrirait une protection environnementale à long terme, mais impliquerait des coûts et du travail municipal supplémentaire. On dit qu'il y a une subvention de 254 000 $ qui reste disponible. Dans quelques instants, eh bien, il y a Christine Fréchette, la première ministre du Québec, qui était de passage en fin de semaine à Paris.
1: Mon cher Robert, prochain match, on l'a dit, des Canadiens de Montréal pour cette troisième ronde finale de l'Est, c'est ce jeudi à 20h.
0: On va se coucher tard.
1: On va se coucher tard, mais moi, je vais me coucher tard. Regarde.
0: Es-tu sérieux?
1: C'est sûr et certain. Voyons donc. Puis, je sais pas si vous savez, mais on n'a pas perdu une game contre la Caroline pendant la saison régulière. En 2026, là, tout l'hiver, on a gagné ça avec des grosses marques, là, des 7-3, etc. Donc, ça augure bien. Ça va passer un coup de vent sans faire de jeu de mots. Sinon, la victoire de Montréal, il leur reste un match à gagner et elle gagne la coupe. Et pour ceux et celles qui suivent la LHJMQ, même si nos cataractes de Shawinigan, il y a belle lurette qui sont partis jouer au golf, ben c'est les Saguenayens de Chicoutimi qui ont remporté hier la Coupe Memorial 5-1 face aux Wildcats de Moncton. Il y a très bientôt les échanges pour tout ça là, à Shawinigan.
0: Oui, oui.
1: Donc avec ces matchs de la LHJMQ. Robert, on parle de Christine Fréchette qui était à Paris hier tout de suite après Major Look de Meghan Trainor alors qu'il fait de plus en plus chaud, max de 22 aujourd'hui, ressenti 30, restez là.

0: 3, on n'oublie pas quand même, on s'attendait pas à ça, mais de mettre la bouteille de crème solaire dans le sac à couche du petit si vous allez les porter à garderie aujourd'hui, au service de garde également. Parce qu'on a du beau soleil, il va faire quand même assez chaud. 22 ressentis 30 aujourd'hui, Robert. On dirait que ça fait longtemps qu'on n'avait pas eu des ressentis humides comme
1: oui,
0: ça. Je suis sorti à l'extérieur une couple de minutes, puis le soleil tape, là, puis c'est vraiment chaud.
1: Ah oui, vraiment?
0: On est très bien, ceci dit. Moi, j'ai inauguré en fin de semaine, je sais pas si tu as vu, mes shorts et mes gougounes, et ça va être comme ça. Désolé si jamais vous aimez pas mes jambons tout blancs, là. Ça va être comme ça jusqu'au mois de novembre. Robert, ce matin,
1: oui.
0: On parle de Christine Fréchette, qui était à Paris en fin de semaine.
1: Oui, elle était de passage avec toute une équipe avec elle. Il y avait même des investisseurs. Elle a vanté auprès du président français Emmanuel Macron la candidature de Montréal. Ça revient continuellement sur la sellette. Montréal, pourquoi? Pour accueillir le siège social de la nouvelle banque de défense, de sécurité et de résilience de l'OTAN. C'est gros parce que le Canada investit énormément, on le sait, pour atteindre 2

0: 0,5% de son produit intérieur brut s'en prend des investissements en défense. Alors, c'est un des plus gros coups de barre dans ce domaine-là depuis des décennies. Et faut dire qu'il y a eu des discussions, notamment sur les terres rares. Et qu'est-ce que ça mange en hiver, Nico? Ouais. C'est que c'est très convoité par plusieurs pays de la planète pour de la haute technologie. Et faut dire que la France dépend en grande partie actuellement là, de la Russie et de la Chine dans ce domaine-là. Okay. Alors, plutôt que d'importer des terres rares là-bas,
1: ben ouais.
0: Mme Fréchette est allée leur dire, écoutez, on a ce qu'il faut, nous autres, au Québec. On a parlé d'hydroélectricité et des possibilités de collaborer dans le monde des affaires sur différents contrats. Et la première ministre, à la fin de sa prestation, a livré un point de presse et l'a tenu après sa rencontre avec Emmanuel Macron. C'était hier. On l'écoute.
2: Oui, j'en ai parlé, mais je n'ai pas demandé d'appui, je n'ai pas demandé d'engagement de sa part. Je lui ai présenté les atouts de la candidature de Montréal et j'ai expliqué, en fait, que aussi la présence française en sol québécois, que ce soit dans le domaine de la sécurité, dans le domaine de la finance, contribue à notre attractivité. Il ne s'est pas engagé, puis je n'ai pas cherché non plus à ce qu'il me donne son appui. C'est une décision qui se prend à l'échelle du Canada.
0: Et je vais terminer avec ça, Nico. On sait qu'avec le ministère de la Défense canadien, eh bien, il y aura beaucoup de contrats qui seront octroyés. Et le Québec est très bien en selle. Dans le domaine, on sait y faire. Alors, on n'a qu'à penser construction de bateaux et ainsi de suite.
1: Oui, oui, on a des cerveaux.
0: Oui, les chasseurs également. Alors, ce sera à suivre les retombées de ce passage éclair.
1: On va avoir d'autres nouvelles d'ailleurs aujourd'hui, Robert, parce qu'il y a un autre bulletin à compter de 8h27 avant Nathalie Simard, bien sûr, qui s'en vient avec 1h30 de musique sans pub. Elle est avec nous autres hier après-midi pour le ferry, mais là, elle reprend sa grille horaire habituelle dans ses bottines avec son petit café dès 8h30. Puis manquez pas Brigitte Boisjoli, la vraie de vraie, là, à compter de 16h ce soir avec Annick et Steph dans le retour. Oui, monsieur.
0: Ah, oui?
1: On se retrouve à 8h27, Robert. Les crinqués s'en viennent, c'est Steph Veillette, c'est la seule que vous se lever après 3 jours de congé. C'est Jelly Roll qui commence à l'instant. C'est ma tune du moment. Toutes catégories confondues, je pense. Vous allez monter le son. Vous allez vous laisser imprégner par le soleil. Voici Liar à CountryPop et CountryPop.ca. C'est pas drôle, ce tune-là.
0: Non?

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1: Ah, bon matin, Stéphanoche!
2: Coucou, coucou!
1: Hey, ça te fait du bien, 3 jours de congé, bon sang de bons yeux de merde.
2: Malade comme je suis, oui, pour vrai.
1: Ah,
2: là.
1: T'es encore malade, t'es pogné, toi.
2: Ben, moins pire, là, mais encore une sinusite slash bronchite.
1: Colique, faites de quoi? Y a-tu un médecin dans la salle?
2: Ben oui,
1: 819-591, donnez-y de la morphine, quelque chose.
2: J'en ai vu un samedi matin, un médecin.
1: Tu vrai?
2: Ouais.
1: T'as dit quoi?
2: Encore des antibiotiques, mais ben c'est parce que j'ai fini mes autres v'là un mois.
1: Va falloir que tu retournes voir l'ORL d'El Sheeran.
2: Va falloir, oui.
1: T'avais déjà été voir ça, hein?
2: Ben oui, le spécialiste, un spécialiste vocal à The Voice Clinic à Toronto.
1: Voyons.
2: J'étais allé le voir 2 fois. Écoute, il a traité Ozzy Osbourne, Shawn Mendes, nomme-les, là, c'est
1: ben
2: sûr.
1: Voyons,
2: qu'il faut aller voir Toronto.
1: Oui. Ouais. Puis ça a fait quoi? Qu'est-ce que ça fait? On s'égare de mon sujet, mais...
2: Il vient te masser la gorge, hein? Défaire les tensions, mais ça craque dans la gorge.
1: C'est-tu vrai?
2: Ouais, c'est fou raide parce que, tu sais, on a des tensions musculaires partout.
1: Ouais.
2: Fait qu'il y en a au niveau du larynx. Fait qu'il vient traiter ça. C'est malade mental.
1: C'est zinzin.
2: Ouais.
1: C'est-tu bien cher?
2: Oui.
1: Oui? J'imagine.
2: Hey, il traite les grosses vedettes, là. Il fait pas un rabais affamé parce qu'il y a une Trois-Rivières.
1: Non. Puis ça inclut le voyage à Toronto pour toute l'équipe.
2: Oui, c'est ça.
1: C'est ça. Là,
2: mais pour vrai, là, faut que j'y retourne bientôt.
1: C'est vrai?
2: Ouais, il s'appelle Aaron Lowe.
1: Hey, moi, je vais y aller avec toi. On se pète un week-end à Toronto ensemble. Garde, pour vrai?
2: Hein? Ben
1: un
2: là,
1: deal.
2: Tu me diras pas ça 2 fois.
1: Ah,
2: puis, gars, pour la demande de congé au patron, ben c'est pour améliorer
1: nos
2: voix.
1: Exactement.
2: Radiophonique.
1: Faut pas
2: du
1: trop
2: coup,
1: s'améliorer, on va se ramasser à Radio-Canada.
2: Ben,
1: hey Steph,
2: bonne chance à tous,
1: ouais. Steph, t'étais malade en fin de semaine, puis moi, j'ai pris l'occasion de faire du rattrapage télé, Shame on Me, mais j'avais pas écouté encore l'émission du Québec au ventre avec Nathalie Simard.
2: Es-tu bonne? Hein? Oh, cute, là!
1: Ça, c'est la vraie Nat qu'on voit, là.
2: Ben oui.
1: Les deux pieds dans la marde de poney.
2: Ah ouais.
1: Contente. Puis, tu m'as arrivé que ça, matin, quand je t'en ai parlé, tu m'as dit avec quelle vedette t'aimerais aller d'une ferme, toi?
2: Ben oui. Une ferme de quoi, puis avec qui?
1: Ouais, c'est une bonne question. Ben oui.
2: Puis on vous invite à répondre aussi, la Mauricie, par texto.
1: 819-519-1031.
2: Ou Messenger.
1: Oui, je pense, j'aimerais ça aller visiter, je sais pas, un peu comme le rieur sanglier, là, avec des petits cochons, des sangliers. Moi, je trouve ça joyeux, des petits cochons poilus, même des petits marcassins qui courent. Je pense que j'irais avec, genre, Céline Dion.
2: Ah!
1: Moi, j'aimerais ça la voir. J'aimerais
2: ça
1: tellement
2: malade.
1: Ça parce que tu sais il y a 2 Céline dans la vie là.
2: Ouais.
1: La Céline très corporate, très mais la Céline québécoise là.
2: La take a kayak là,
1: des 2 pieds dans marbre, j'aimerais tellement ça la voir. Je pense que
2: c'est Lou Boutin.
1: C'est Lou Boutin dans marbre de sanglier. Puis pourquoi parce que j'aime les produits de rieur sanglier.
2: Ouais.
1: J'aime Céline puis je passerai un bon moment avec elle plus que juste prendre un café. Toi ça serait qui?
2: Hey, écoute, moi là je suis intriguée sur la culture de canneberge. T'as-tu déjà vu ça comment ils font ça?
1: Je pensais pas que tu t'en allais là-dessus.
2: Pour vrai?
1: Pour l'accueillir, ils font inonder les champs.
2: Oui, exactement. Fait que ça devient le rempli d'eau puis ils récoltent ça. Fait que moi là, juste pour son authenticité, je pense qu'on rirait comme 2 Mongols. J'irais cueillir des canneberges avec Mélissa Bédard.
1: Mélissa Bédard?
2: Mais oui!
1: Hein? C'est un bon fit.
2: Avoue que ça serait malade.
1: Toi,
2: hein?
1: Mélissa Bédard.
2: Avec nos wetsuits, ah ouais, on va cueillir des canneberges.
1: Hey.
2: Ça serait hilarant pour
1: Seigneur.
2: Vrai.
1: Ramasser sa perruque dans l'eau.
2: Ben...
1: Un coup de vent, là.
2: Si t'étais paix. Mais, tu sais, j'en ai rencontré du monde, pis toi aussi, tu sais, en travaillant en radio, on veut pas, on en rencontre des chanteurs, pis tout. Et Mélissa, je l'ai jamais rencontrée.
1: Ah!
2: Pis écoute, je l'aime tellement, là.
1: Moi
2: c'est
1: aussi.
2: Sûr que je l'adorerais encore plus. Ah. Elle a l'air tellement fine.
1: Pis tout le monde, là, toutes les vedettes, tu sais, Nathalie, Brigitte, ils nous disent toutes que c'est une vraie fine.
2: Ah,
1: c'est une vraie de vraie madame
2: là.
1: Fine.
2: Ouais.
1: C'est une maman, et comme vous imaginez, pis vous pensez,
2: c'est
1: réseau pis
2: ça.
1: À TV, là. C'est ça.
2: Fait que j'aimerais ça. Fait que Mélissa Bédard, veux-tu venir cueillir des canneberges avec moi?
1: Oh, Céline, tu viens-tu marcher dans la marde?
2: Avec tes loups boutins.
1: Ah, hey Steph, je te souhaite une bonne petite semaine.
2: Ah oui, puis textez-nous, là, texto, Messenger, avec qui vous aimeriez aller faire un tour d'une ferme, puis laquelle?
1: Non, moi, ça rentre déjà.
2: Bing, bing, bing.
1: Bing, bing, bing.
2: OK, bye.
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0: aujourd'hui, c'est du soleil. Sûrement que vous en avez aussi, si vous êtes arrivé déjà au bureau. Faut aller prendre une petite marche aujourd'hui pendant votre pause pour aller profiter de ces rayons de soleil-là. Parce qu'ensuite de ça, ça devrait se couvrir. En tout cas, c'est ce qu'on prévoit pour le reste de la journée aujourd'hui. Mais on a toujours du soleil à l'extérieur et surtout dans vos parleurs intelligents au countrypop.ca. C'est le bon vieux FM avec Nathalie Simard qui s'en vient avec toute sa bonne humeur, sa joie de vivre. Elle se réinstalle dans sa case horaire à compter de 8h30 dans les prochaines minutes avec 1h30 de hit sans pub. Robert Bernard revient sur des nouvelles. L'agriculture de chez nous, on sait que c'est le temps des semences en ce moment et ça coûte très, très cher. Faut faire des modifications dans nos opérations dues au prix du diesel. On s'en vient avec les détails de ça. Et Nat commence son show avec Jordan Davis, Turn This Truck Around. Ça s'en vient pour vous autres. Restez là.
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0: 8h27, dernier bulletin de ce 19 mai, mais avant, juste un regard sur la circulation. Ça se passe bien, ça circule vraiment très bien sur la 40, la 55, aux alentours du pont La Violette également. Encore un peu au ralenti sur la 157 lorsque vous voulez entrer au centre-ville de Shawinigan. Robert Hill pour le bulletin.
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0: Eh bien, Robert, on termine ça avec un dernier survol de l'actualité de jour.
21: Le Canadien a battu Buffalo 3-2 grâce au but d'Alex Newhook en prolongation du 7e match. Montréal affrontera les Hurricanes dès jeudi. Le projet de dragage de la rivière du Loup à Louisville est abandonné parce que les coûts atteignent maintenant environ 8 millions de dollars. La flambée du prix du diesel pousse plusieurs agriculteurs à réduire leur opération en pleine saison des semences. Radio-Canada rapporte que remplir un tracteur coûte environ 80 $ de plus qu'il y a un an. Et la forte participation citoyenne pousse Saint-Mathieu-du-Parc à tenir deux journées de consultation sur le projet de paysage humanisé. L'événement aura lieu les 30 et 31 mai prochains.
0: Merci beaucoup, mon cher. Et tu l'as dit, Canadien de Montréal, on a gagné ça hier. On a éliminé les Sabres de Buffalo 3-2 en prolongation grâce à Newhook qui nous a donné le billet d'avion vers la Caroline. C'est à 20h jeudi soir.
21: Bon.
0: C'est à surveiller parce que les heures vont toujours changer, selon moi. Là. Ce sera 19h30 ensuite, même si on est encore en Caroline. Donc, restez branchés ici. On vous donne des nouvelles de ça. La victoire de Montréal qui est à une victoire de gagner cette finale-là. Ce sera de retour pour elle. Dernier match, hein, d'ailleurs, pour ça, on va gagner. On va clencher Ottawa sans problème mercredi, demain. Et sinon, pour ceux qui, et celles qui suivent la LHJMQ, même si nos cataractes sont clairées, ça fait un petit bout, c'est les Saguenay-Chicoutimi qui ont gagné la Coupe Memorial cette année, 5-1 face à Moncton. Et le soleil, on ne l'attendait pas ce matin, Robert.
21: On l'a.
0: On va profiter pendant qu'il est là. Peut-être que ça va s'ennuager au cours de la journée. Max de 22, ressenti 30 quand même, un orage la nuit prochaine qui va casser l'humidité avec un 16 degrés, puis on devrait avoir du beau soleil des alentours de 20 degrés pas mal toute la semaine, et ça va se dégager demain. Et ben même si on a du soleil pour encore quelques minutes, quelques heures, on a notre soleil ici à Country Pop jusqu'à midi. Nathalie Simard qui est arrivée, ben bonheur, Robert. Attends, un café, certain. Mon chanceux.
21: Ben oui.
0: Hey, c'est, mon Dieu.
21: Merci.
0: Peux-tu croire ça qu'un jour, Nathalie Simard t'amènera un café?
21: Oui.
0: Elle est derrière nous, dans le studio 2. La voici, Nathalie Simard, avec ses 92 minutes de hits sans pub. On se retrouve demain. Bye-bye!
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22: Merci beaucoup, Nico. À demain, 6h, pour le Country Pop le matin. Salut, la Mauricie. Je vous souhaite un bon mardi. De retour à ma case horaire habituelle. Il est 8h30 et c'est un immense bonheur de vous savoir à l'écoute. C'est Nathalie Simard qui est là pour vous accompagner tout l'avant-midi pour vous offrir Plus de musique, plus de New Country. La meilleure du New Country et de la pop et un 92 minutes de hits en pause qui débute à l'instant avec Jordan Davis. Turn this truck around à Country Pop.

êtes toujours à Country Pop au travail avec Nathalie Simard. Encore une belle séquence musicale. Steven Lee Olsen, Marc Dupré et Dallas Smith à l'instant dans ce 92 minutes de hits en pause à Country Pop.

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1: 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Il est 9h en ce mardi 19 mai. J'espère que votre avant-midi se passe bien de votre côté, que vous soyez à la maison, en télétravail, au bureau ou en auto. Ben, c'est un immense bonheur de vous savoir à l'écoute. C'est Nathalie Simard qui est là pour vous offrir de la bonne musique, le meilleur du New Country et de la pop. Et c'est toujours du plus d'écouter Country Pop. Ça continue, ce 92 minutes de hits sans pause. On aura du Stads, on aura Francis de Grandpré et Florida, My House, à Country Pop.

mai, c'est le mois, entre autres, de la santé visuelle. Est-ce que vous êtes allé voir votre optométriste pour faire renouveler votre prescription? Parce que c'est tellement important et la vie va tellement vite. Et de nos jours, les copains, là, la Mauricie, c'est important de voir clair. Alors, c'est un petit rappel de bienveillance de ma part. Milky Chance, les trois accords, Jade Eagleson et Five Roses, To the Moon and Back, à Country Pop au travail dans ce 92 minutes de hits en pause.

toujours à Country Pop au travail avec Nathalie Simard. Dans une dizaine, je vais parler de la belle visite qui s'en vient du côté de Shawinigan. Des bons shows à aller voir. On en reparle. Restez là. Immersion Drive à l'instant dans ce 92 minutes de hits. On pause à Country Pop.

toujours à Country Pop. Ah, la ménopause, on peut-tu en parler, mesdames, hein? Dans notre génération, c'est un modèle 69. Et il y a la pré-ménopause aussi, puis il y a des femmes qui tombent assez rapidement en ménopause. Ça va de plus en plus jeune, hein, quand on regarde les statistiques. Quand même, cela dit, on peut en rire aussi de la ménopause. Et un spectacle qui s'amène ce jeudi 21 mai, dès 20h, à la salle Philippe Fillon du Centre des Arts de Chaoui. Et oui, c'est le spectacle Ménopause qui met en vedette, entre autres, notre magnifique Guylaine Tanguay, notre chanteuse country du Québec. C'est notre queen du country, Guylaine Tanguay. Il paraît que c'est vraiment bon, ce show-là. Il reste quelques places au balcon. Alors, si vous avez envie de vous dilater la rate, de rire un bon coup, ben, c'est l'endroit tout indiqué. Ménopause dès le 21 mai à Shawinigan. Il y a aussi l'extraordinaire Mesmer. Non, mais lui, on l'aime dessus. Il est tellement impressionnant. Vous savez que moi, je l'ai déjà rencontré, hein. J'étais allée voir son show. Puis, je voulais savoir si c'était vrai. T'sais, il m'avait mis le pouce entre les deux yeux, là, tu sais, sur le front, là, et j'étais tombée, bang, comme ça. C'est vraiment très impressionnant. Alors, Mesmer, il reste vraiment quelques billets. Garochez-vous, si vous l'avez jamais encore vu, là, allez-y, il est vraiment impressionnant. Voici maintenant la musique de l'impressionnante Kelly Clarkson. À

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17: Ici Robert Bernard. Mardi 19 mai, en manchette. L'indice des prix à la consommation a progressé de 2,8% d'une année à l'autre en avril. L'inflation est en hausse par rapport à l'augmentation de 2,4% qui avait été observée le mois précédent. Les prix de l'essence ont contribué le plus à cette montée des prix. Le projet de dragage de la rivière du Loup à Louisville est abandonné finalement parce que les coûts atteignent environ 8 millions de dollars. Le Nouvelliste rapporte que le conseiller André Lamy juge la facture irréaliste et les exigences environnementales trop lourdes. Le maire Yvon Deshaies préfère prioriser un centre communautaire et ne croit pas possible d'obtenir 7,8 millions en subventions.
6: La forte participation citoyenne pousse Saint-Mathieu-du-Parc à tenir deux journées de consultation sur le projet de paysage humanisé les 30 et 31 mai prochains. Le maire Éric Gilbert veut que la population se prononce clairement sur ce projet environnemental. Selon le Nouvelliste, les rencontres incluront présentation, mémoire, discussion et un vote secret dont les résultats seront dévoilés le 31 mai. 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

avant 10h en ce mardi 19 mai. Vous écoutez Country Pop au travail avec Nathalie Simard qui est là pour vous accompagner jusqu'à midi, jusqu'à l'arrivée de vos crinqués d'actualité qui vous offrent toujours plus d'infos locales. J'espère que ça se déroule toujours bien votre avant-midi, que vous soyez en voiture, en auto, à la maison. Je suis là, moi, pour vous animer, vous donner de la belle énergie avec le meilleur du New Country et de la pop à venir. Christophe Maé, Charlotte Cardin, Billy Zimmerman et à l'instant, ben c'est Ashley McBride. Dans ce 92 minutes de hits en pause, à 1 minute de hits en pause.

m'adresse à tous les fans de AC/DC parce que le vendredi 22 mai, donc ce vendredi, du côté de l'amphithéâtre Cogeco, il y aura AC/DC Story Symphonique avec High Voltage et l'Orchestre Symphonique de Trois-Rivières. Ça risque de sonner, ce show-là. Donc, pour vous procurer vos billets, ben du côté de l'amphithéâtre Cogeco, le site web, vous allez tout trouver vos billets. Alors, je vous souhaite une belle soirée, vraiment. Ça, c'est quelque chose. C'est un must, j'ai comme l'impression. Nickelback, Photograph à Country Pop.

Pendant tout le mois de mai, il y a plusieurs campagnes de sensibilisation, entre autres celle au cancer de la peau créée par les rayons UV, le soleil en fait. Et Sophie Thibault, j'en ai déjà parlé sur les ondes de Country Pop, vient de sortir un documentaire vraiment percutant parce que Sophie a déjà elle-même eu un cancer de la peau. Alors son documentaire s'appelle La face cachée du soleil. Et dans ce projet, Sophie Thibault parle ouvertement de son propre combat contre le cancer de la peau au visage qui a été diagnostiqué, soit dit en passant, en 2017. Alors elle montre aussi les traitements difficiles qu'elle a dû subir au fil des années. Donc, elle partage à l'écran avec l'entrepreneur Marie-Ève Richard-Touga qui vit, quant à elle, avec un mélanome métastique. Et ensemble, elles veulent, en fait, sensibiliser la population. Il faut tellement faire attention au soleil, se protéger. Et pas parce qu'on met de la protection, de la crème solaire, qu'on ne bronze pas. Bien au contraire, on bronze pareil, mais en santé. Et c'est pas un secret pour personne que le soleil est un facteur, un des premiers facteurs du vieillissement prématuré de la peau. Alors, pour éviter les piqûres, le botox et les agents de comblement de ce monde, déjà, en partant, il y a une mesure à prendre à chaque fois qu'on s'expose au soleil. Mettre de la crème! Voilà, le message est passé. Kenny Chesney, le meilleur du New Country, Get Along! Et Fred Dionne s'amène avec Zach Chico à Country Pop au travail. Metal.

revenir sur les ondes de Country Pop, la musique du très sympathique Olivier Bergeron et Rick Pagano. Mais je veux parler en particulier de Olivier Bergeron que je suis sur ses réseaux sociaux et j'avais vu passer justement sur TikTok une révélation. Il disait, écoutez, je vais pas bien aujourd'hui, je suis un gars dépressif, je suis en dépression, ça va pas bien, c'est pas facile la musique, tout ça. Et j'aime beaucoup sa transparence à ce jeune homme qui est bourré de talent. Il s'est quand même rendu loin. Il s'est pas terminé sa carrière à ce jeune chanteur-là. Et je trouve que ça fait du bien d'entendre parler des gens que l'on voit à la télévision, un peu partout, sur les scènes au Québec, d'une réalité qui est en fait la dépression. T'sais, on peut tous être touchés par ça. Et en ce moment, c'est difficile pour bien des gens à cause justement de que l'arrivée du printemps, la saison estivale est longue avant d'arriver. T'sais, on a besoin de soleil, on a besoin de joie, on a besoin de vivre à l'extérieur, puis on a besoin de chaleur pour se réchauffer le cœur, l'esprit aussi. Alors, moi, je voulais juste faire un petit segment sur ce beau Olivier Bergeron que j'aime beaucoup, que je trouve très talentueux, puis lâche pas, parce que en même temps aussi, il est revenu quelques jours plus tard en disant, hey, ça va mieux aujourd'hui. Alors voilà, ça c'est le fun, la vérité, vivre dans les vraies choses, vivre dans l'être et non dans le paraître, ça c'est fabuleux. Oren Rigling, à Country Pop!

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7: Ici Robert Bernard. Mardi 19 mai, en manchette. L'indice des prix à la consommation a progressé de 2,8% d'une année à l'autre en avril. L'inflation est en hausse par rapport à l'augmentation de 2,4% qui avait été observée le mois précédent. Les prix de l'essence ont contribué le plus à cette montée des prix. Le projet de dragage de la rivière du Loup à Louisville est abandonné finalement parce que les coûts atteignent environ 8 millions de dollars. Le Nouvelliste rapporte que le conseiller André Lamy juge la facture irréaliste et les exigences environnementales trop lourdes. Le maire Yvon Deshaies préfère prioriser un centre communautaire et ne croit pas possible d'obtenir 7,8 millions en subvention. La forte participation citoyenne pousse Saint-Mathieu-du-Parc à tenir deux journées de consultation sur le projet de paysage humanisé les 30 et 31 mai prochains. Le maire Éric Gilbert veut que la population se prononce clairement sur ce projet environnemental. Selon le Nouvelliste, les rencontres incluront présentation, mémoire, discussion et un vote secret dont les résultats seront dévoilés le 31 mai. 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

déjà 11h, mardi 19 mai. Comment ça va, la Mauricie? Et il nous reste encore une belle heure à passer ensemble, donc on va en profiter pleinement. Moi, je suis là pour vous offrir plus de musique, plus de new country, et aussi mettre du soleil et de la belle énergie dans votre vie. 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Restez là, on en reparle dans une dizaine. On commence cette heure de 11h avec Palmer Lee et Cowgirl à Country Pop.

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On continue avec la musique de Vincent Mason. Wish You Well à Country Pop.

Voilà, c'est tout pour moi. On se retrouve demain matin dès 8h30 pour un 92 minutes de Hits sans pause. Je vous laisse avec vos crinqués d'actualité qui sont là pour vous offrir plus d'infos locales. Je vous souhaite une belle journée sur les ondes de Country Pop. Soyez prudents. À demain.

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3: Ouais, bon heure du lunch, bon midi en ce mardi. Faudra pas se tromper. Aujourd'hui, on est bel et bien mardi, hein, parce que petite semaine de quatre jours, on est souvent porté à se tromper de journée. On n'est pas lundi. Mais c'est un gros mardi, par exemple, parce que c'est un lendemain de veille pour les amateurs de hockey avec le Canadien de Montréal. On s'en va en troisième ronde des séries affronter la Caroline. Écoute, on était sur le gros nerf.
20: Je suis pas mal certain qu'à Montréal, il y en a une coupe qui se sont levés avec le mal de cheveux.
3: Oui. Oui, ça a fait été fort à certains endroits. C'est sûr, ça a crié aussi. Hier, moi, le chien est en train de. Il est comme en choc post-traumatique, tellement que, tu sais, quand on crie, quand il y a un but, le chien se peut plus, là, il est comme fourrette.
21: Oui.
3: Donc, c'est bien drôle. Et c'est fun parce que c'est au-delà du hockey, c'est rassembleur aussi, tu sais.
20: Oui, absolument.
3: Vraiment, là, tu sais, oui. Les voisins se parlent un peu plus parce que, tu sais, veut pas, on est dans l'engouement des séries.
20: Fait
3: que,
20: ouais, mais autour du Centre Bell, c'est incroyable.
3: Ouais,
20: ben, incroyable.
3: C'est quelque chose. Puis il y avait des événements aussi en fin de semaine, aussi ici dans la région, notamment l'amphithéâtre Cogeco, oui. Où on pouvait aller assister au match.
21: C'est ça.
3: Je vais vous en parler un petit peu plus tard. Tantôt, j'aurai des extraits aussi avec Martin Saint-Louis, aussi Alexis Carrier, aussi un des défenseurs québécois là, de l'équipe. Donc, je vous ferai entendre ça un petit peu plus tard tantôt. Côté information, ce midi, notamment, Robert, tu vas nous parler du nouveau président. On en a parlé brièvement la semaine passée parce qu'il a été nommé à la tête de la Chambre de commerce et d'industrie du côté de Shawinigan, mais il est entrepreneur aussi.
20: Oui.
3: Est propriétaire de plusieurs imprimeries dans la région et on peut peut-être penser que, bon, les imprimeurs sont peut-être pas aussi prospères que ça l'a déjà été, étant donné que tout passe au numérique maintenant, mais on est loin de penser
20: on est loin,
3: ça.
20: Là. On est loin de ça, surtout que, lorsque j'ai su qu'il était propriétaire d'imprimerie Select à Shawinigan, je me suis posé la question, ouais, mais les cartes d'affaires, le papier, plus que c'était, comment on fait pour réussir à joindre les deux bouts là, lorsqu'on a une imprimerie? Et la réponse est assez intéressante.
3: Ouais, on va s'en parler un petit peu plus tard tantôt. Et de ton côté, Robert, on parle, on est en attente. Peut-être qu'on va être en mesure de leur parler tantôt ou de lui parler au député là, Yves Perron. On parle du Centre national de vérification du côté de Shawinigan, de ce qu'on appelait le Centre de données fiscales auparavant. Là.
21: Exactement.
3: Syndicat également, là, on est inquiet de ce côté-là.
21: Et il sera accompagné, Yves Perron, du porte-parole en matière de revenus national. C'est Jean-Denis Garon du Bloc québécois. Ils vont là pour tenter de s'enquérir de la situation par rapport au syndicat des employés qui représente donc ces derniers. Alors, je vous en parlerai. Si on réussit à avoir Yves Perron, la rencontre
3: on lui parlera,
21: vient de commencer après l'événement. On sera en mesure de lui parler.
3: Très bien. Merci beaucoup, Robert. Et côté météo, on me disait tantôt que du côté de Shawinigan, il y avait de gros nuages menaçants là, présentement. C'est peut-être le cas là, en Mauricie parce que je pense qu'on va perdre un peu notre soleil là, au courant de la journée parce que ça a bien parti ce matin, mais ça devient nuageux là, cet après-midi suivi de quelques averses avec un max de 26, humidex quand même à 32 là, pour aujourd'hui. Averses, risque d'orage aussi là, pour la soirée, pour ce soir. Puis demain, c'est généralement nuageux avec un 40% de risque d'averses, surtout le matin avec un maximum demain là, de prévu de 16. Donc, la chaleur va nous quitter. Ça n'aura pas été très, très long, mais sans doute qu'il y en aura d'autres, évidemment. Ah ben merci, on s'en parle un petit peu plus tard tantôt, messieurs, puis on y va avec Ed Sheeran. C'est Country Pop le midi. Bon an du lunch.

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1: Bon midi pile, bonne heure du lunch, bon appétit à vous, merci d'être bien branché chez nous. Robert Savard de la Salle Nouvelle est avec moi en studio. Robert, tu t'es entretenu avec un entrepreneur de la région qui a été nommé d'ailleurs au poste de président de la Chambre de commerce et d'industrie de Shawinigan. On vous en parlait d'ailleurs la semaine dernière. Tu en as profité pour jaser justement de l'industrie de l'imprimerie parce qu'il est un imprimeur.
2: Oui, il
1: région.
2: Possède l'imprimerie Select à Shawinigan dans le secteur Grand-Mère. C'est un entrepreneur qui a quand même de bonnes idées. En tout cas, lorsqu'on le voit évoluer, lorsqu'on entend parler de ces entreprises, on voit qu'il y a quand même, il y a quand même de l'allant et puis ne se laisse pas impressionner par la débâcle du marché de l'imprimerie parce qu'on sait que pour le papier, c'est pas fort.
1: Oui, non, c'est ça.
2: Faut pas se faire des cachettes
1: là-dessus. Mais on est en 2026 aussi. Le papier, on s'en sert peut-être un peu moins aussi sous certaines formes.
2: Il y a certains, les circulaires, les cartes d'affaires et tout ça, il y a un certain marché, mais ce n'est plus ce que c'était auparavant. Mais lorsque j'ai su qu'il était propriétaire d'une imprimerie, je me suis dit, comment on fait pour diversifier

0: des services différents. Donc, des moments durant l'année qui sont plus faibles où on voit des diminutions, mais tous les autres départements peuvent aider à aller chercher soit des plus, où il y a des ces secteurs qui sont toujours en train de grandir, donc dans le même, souvent dans le domaine autocollant. Donc, les demandes sont de plus en plus grosses pour l'identification. Donc, l'identification d'un produit, comme vous pouvez voir quand vous allez à l'épicerie, une pièce de viande, il y a toujours des étiquettes à l'intérieur, par-dessus, pour identifier une canne que vous pouvez trouver à l'épicerie. Il y a un logo dessus. Même chose avec une compote. Vous allez qui est faite maison. Donc, vous avez les ingrédients, vous avez les produits. Mais faites juste, par exemple, vous prenez votre tasse, votre machine à café chez vous, virez-la soit à l'envers ou à l'arrière. Vous allez avoir plein d'autocollants qui identifient les produits de cette machine à café. Donc, il y a des secteurs qui vont mieux et il y a des secteurs qui sont aléatoires, mais c'est pour ça que l'imprimerie Select cherchait vraiment à se diversifier pour le côté impression, pour offrir tout sous le même toit.
1: Ça veut dire que lorsqu'il y a un secteur qui est en moins forte croissance, le fait d'avoir fait plusieurs acquisitions lui permet de s'en aller, par exemple, dans une autre branche. On a déjà le produit qui est prêt à être fabriqué. Donc, de ce côté-là, ben il y a tout le temps un certain roulement là, qui permet de pouvoir demeurer en affaires. Donc, le secret là-dedans, en imprimerie, comme n'importe laquelle entreprise, PME, c'est de réfléchir, d'avoir de bonnes idées et surtout de les mettre en application.
2: Oui, se diversifier aussi, ses offres aussi, on le constate, mais l'autocollant, c'est vrai ce qu'il dit, là, ouais, on ne sait pas, là, mais tiens, on s'en aperçoit pas, mais il y en a plein d'autocollants de toutes sortes, donc ça prend des gens pour les imprimer, ces fameux autocollants-là, puis oui. Ça fait partie des services qu'ils offrent, donc très intéressant, merci Robert.
1: Ça fait plaisir.
2: On parlera tantôt, de la visite du Bloc québécois là, du côté de Shawinigan au Centre national de vérification du côté de Shawinigan avec Robert un peu plus tard. Je vous parle du Canadien aussi, hier, belle victoire de cette série contre Buffalo. J'aurai à vous faire entendre des extraits de Martin Saint-Louis et également de Alex Carrier.
1: Si je peux me permettre de t'interrompre une petite seconde. Cet après-midi, 14h, j'ai une entrevue avec le maire de Shawinigan, Yves Lévesque. On va parler des assises de l'UMQ, l'Union des municipalités du Québec, qui avait lieu en fin de semaine dernière. Et l'enjeu principal, c'est vraiment la fiscalité municipale. Donc, on en parlera plus en détail avec lui. Des extraits demain.
2: D'accord. On se donne rendez-vous demain. Soyez là sur l'heure du midi. On va en reparler, c'est sûr. Merci, Robert. On y va avec David Guetta, Teddy Swim et c'est Toll and Ice qu'on entend dans cette chanson-là. C'est Gun, Gun, Gun qu'on s'offre à l'instant. Un bonheur du lunch. Bon midi.

0: Bon midi, bonne heure du lunch, tous les pendants. Vous êtes en Mauricie, là, présentement. Il y a de gros nuages menaçants. Je sais que là, on a du gros soleil, là, présentement, là, ici, là, du côté de Louisville. Mais peu importe où vous êtes, là, en Mauricie, tout dépend du ciel. Ça se peut là, qu'il y ait des orages au courant de l'après-midi. Environnement Canada le prévoit, d'ailleurs, là, des orages pour possiblement cet après-midi, ce soir aussi. Et il faut dire qu'il fait chaud quand même, là, aussi. Là, c'est une journée chaude et humide. On a 23 degrés, là, présentement. Avec le facteur humidex, ça nous donne 31. C'est ce qu'on
1: T'es
0: a.
1: T'es pas
0: là.
1: Sérieux?
0: Ouais, ouais,
1: 31
0: degrés, présentement, avec l'humidex. C'est ce qu'on a là, sur la région.
1: Ça fait un an qu'on n'a pas eu ça.
0: Tout à fait. Ça fait un bout. Ça commence à faire un petit bout. Puis ça devrait casser, là, par exemple, parce qu'à partir de demain, là, c'est des températures beaucoup plus fraîches. On va revenir à des normales plus saisonnières. 16 degrés là, à compter de demain. Robert, tu nous parles d'investissement minier. On parle d'investissement du côté là, de Saint-Michel-des-Saints, mais ça pourrait avoir des conséquences chez nous, en fait, de bonnes conséquences chez nous, en Mauricie notamment.
1: Exactement. Alors, l'annonce a été faite ce matin par le ministre de l'Économie, de l'Innovation et de l'Énergie, Bernard Drainville. Il était à côté de Mark Carney, le premier ministre du Canada, pour faire cette annonce-là. Et le chef de la nation Atikamekw de Manawan, Sipi Flamand, qui était également présent à l'annonce. Et cette annonce-là, comme tu le disais, Yannick, c'est un coup de barre pour la mine qui est déjà... On a déjà commencé les étapes du point de vue minier à faire notamment un trajet de 8 kilomètres entre la mine et la route 131. Alors, une fois qu'on a extrait le minerai, on l'envoie par la suite en direction de Bécancour. Ouais. Bécancour, c'est donc signe que on va envoyer là-bas les fruits que l'on va extraire de la mine. On dit que Nouveau Monde Graphite est un acteur clé de la filière québécoise des minéraux critiques et stratégiques. Et l'investissement en tout, 85 millions de dollars, qui provient du Fonds Capital Ressources Naturelles et Énergie. Ça, c'est administré par Investissement Québec. C'est eux qui seront mandataires et ça va prendre la forme de participation à l'actionnariat de l'entreprise. On dit que le gouvernement veut donner l'accent puis miser beaucoup sur l'extraction et la transformation des minéraux critiques et stratégiques sur son territoire. Ça va prendre la direction de Bécancour qui... Il y a là, ben, il y a la filière batterie qui en a besoin. Oui. Ultium Cam qui a procédé récemment, il y a même pas une semaine ou deux, au licenciement de tous ses employés. Il y a EcoPro, Nemaska Lithium, entre autres, pour ne nommer que ceux-là, qui sont là-bas. Alors, c'est donc dire, on sait que le gouvernement avait le choix pour implanter, si on veut, son usine dans 4 ou 5 régions du Québec. C'est Bécancour qui a été choisi. Et ça va permettre d'alimenter l'usine de matériaux, de batteries de l'entreprise à Bécancour. On sait que le projet soutient beaucoup d'emplois, Yannick. Plusieurs centaines pendant la construction et environ 300 emplois permanents de qualité à terme, stimulant pour le développement économique des régions. Et on le voit, la filière batterie bat de l'aile ce temps-ci, gracieuseté des politiques de Donald Trump que tu connais bien. Et voilà, alors c'est la raison pour laquelle ça a diminué. Beaucoup de projets sont sur pause, on attend que ça reparte. Mais ça, avec...
0: C'est une bonne nouvelle.
1: Hein? C'est une très bonne nouvelle. Et je vais mentionner, en terminant, qu'il y a eu convergence avec les Autochtones de Manawan pour le projet. La mine Matawini a un potentiel d'extraction globale de plus de 2,56 millions de tonnes de minerais sur une période de 25 ans. Ça va en faire souffler beaucoup. qui vont mieux respirer à Bécancour et également dans Lanaudière,
0: Saint-Michel-des-Saints, dans ce coin-là aussi.
1: Ben oui,
0: là, sans doute,
1: alors
0: là, ouais.
1: Il va sans dire que voilà, c'est une belle annonce. On aura peut-être des extraits
0: aujourd'hui à vous présenter. Oui, parce que je vois là, la télé présentement que la conférence de presse est toujours en cours présentement du côté de Saint-Michel-des-Saints. Donc, on reviendra aussi peut-être dans les bulletins cet après-midi sur ce dont tu nous parlais tantôt aussi concernant là, les députés du Bloc québécois qui se sont rendus à Shawinigan aujourd'hui là, au Centre national là, de vérification
1: du côté
0: de recouvrement. Et de recouvrement, ce qu'on appelait autrefois le Centre des données fiscales.
1: Oui, qui a changé.
0: Oui, qui a changé. Donc, concernant le syndicat et tout le kit, il y avait une rencontre qui était prévue là, aujourd'hui avec les députés du Bloc québécois concernant ça. Donc, on aura sans doute plus de nouvelles dans les prochains bulletins ou peut-être demain. Merci, Robert.
1: Merci.
0: On y va avec Natasha Bedingfield. C'est ce qu'on s'offre à l'instant. Dans quelques minutes, on se parle du match d'hier et de la finale de cette deuxième ronde des séries. Extrait avec Martin Saint-Louis et Alex Carrier dans quelques minutes. Ça s'arrête.

Il est à midi et 33 minutes, tout dépendant où vous êtes en Mauricie. C'est soit des gros nuages ou du gros soleil là, présentement. On nous prévoit d'ailleurs des orages là, pour un peu plus tard là, dans la journée d'aujourd'hui. Surtout en fin de journée, je vous dirais. Selon les prévisions là, d'Environnement Canada, là, on nous prévoit oui, des averses risques d'orage pour ce soir et cette nuit, même pour la fin de la journée. Parce qu'il faut dire que c'est chaud et humide là, présentement. On a là, avec l'humidex, ça nous donne de 31 degrés là, présentement. 25 et 31 avec l'humidex. Donc ça se pourrait qu'en fin d'après-midi, en fin de journée, il y ait des orages à quelques endroits. Je vous invite à être là en fin de journée dès 16h pour Country Pop au retour avec Brigitte Boisjoli, ben oui, avec moi et Stéphanie également. On a un super beau cadeau à vous donner. Tu sais, en fin de semaine, là, on sentait l'été, là, c'est le cas de le dire. On a sorti nos shorts, on a sorti nos camisoles, également nos gogoons en fin de semaine. C'est le cas aussi aujourd'hui, ça nous donne le goût d'aller manger de la crème à glace, la crème glacée, justement. 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Puis également, on va vous raconter nos tops et nos flops de la fin de semaine aussi. Soyez là. En fin de semaine, il s'est passé bien des affaires, hein, 3 jours de congé. D'ailleurs, Brigitte est en spectacle dans la région du côté du magasin Général Lebrun aussi en fin de semaine. On va nous reparler de ça. Donc, soyez là tantôt sur le coup de 16h pour terminer la journée avec nous autres. Dans quelques minutes, je vous présente des petits extraits d'après-match. Oui, conférence de presse et entrevue d'après-match hier après la partie qui nous a tous mis sur le gros nerf hier, c'est le cas de le dire. On était tous sur le bout de nos chaises, le stress dans le tapis hier avec cette victoire du Canadien qui a éliminé hier les Sabres de Buffalo. Donc, extrait avec Martin Saint-Louis, l'entraîneur-chef, puis également avec Alex Carrier, aussi défenseur québécois là, des Canadiens. Donc, je vous présente ça dans les prochaines minutes, mais pas tout de suite. On y va avec Train. Voici Hey Soul Sister à Country Pop.

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0: On était tous sur le bout de nos sièges hier, sur le bout du divan. Le chien en a fait une crise du cœur tellement il a fait le saut quand le dernier but est arrivé hier en prolongation. Le but de Niuwook, vraiment, on était super contents que le Canadien poursuive dans les séries éliminatoires. En fait, on s'en va en troisième ronde. Le prochain match, premier match de cette série contre la Caroline aura lieu jeudi prochain. Et c'est sûr que ça a été toute qu'une série là contre Buffalo. Hein. On a vécu là des émotions en haut et en bas. Donc, on était comme dans des montagnes russes dans cette série-là. Et hier, bien sûr, tout le monde était bien heureux, tout le monde était bien content que le Canadien remporte cette série, l'entraîneur-chef y compris, Alex Niuwook, qui a joué les héros, comme je vous ai dit, en prolongation, le Canadien de Montréal qui a remporté donc ce match ultime de sa série face aux Sabres de Buffalo 3-2 hier soir. Ça se passait d'ailleurs devant les fans des Sabres, mais il y avait beaucoup de fans du Canadien. Hein. Chaque fois, à chaque match, il y avait beaucoup de fans du Canadien à l'aréna de Buffalo, contrairement au Centre Bell à Montréal où on voyait pas beaucoup de chandails bleus. Le Canadien qui va participer à la finale de l'Association de l'Est face aux Hurricanes de la Caroline. On peut entendre d'ailleurs l'entraîneur-chef Martin Saint-Louis qui est heureux de voir son groupe vivre cette expérience-là, parce que c'est une expérience, c'est certain pour les joueurs.
1: On s'amuse à travers une expérience formidable pour nos jeunes joueurs. Moi ça, je suis tellement content pour eux autres de vivre ça, des game set, puis d'avancer un new look, d'aller chercher un but en overtime. Il n'y a pas un feeling que tu peux décrire pour un joueur de scorer en overtime dans une série, puis surtout une game set. Moi, je suis content de l'expérience qu'ils sont capables de vivre.
0: Ouais, on se souviendra que le Canadien aussi a gaspillé une avance de 2-0 là, avant de voir Niuwook trancher et également de voir le défenseur Alex Herrier souligner aussi après le match la contribution de tous les membres du groupe aussi. Donc tout le monde a contribué à cette victoire-là. Oui, le but de Niuwook, mais tout le monde a contribué. Bien sûr, on peut entendre Alex Carrier, le défenseur québécois.
2: Non, je pense que c'est participation de tout le monde. On savait que ça allait pas être facile. Ils ont eu des gros moments forts, puis on était capable de capitaliser.
0: Donc, bien hâte de voir ça, cette troisième série-là. Faut dire que les Hurricanes de la Caroline ont vaincu leur adversaire pendant les deux premières séries en 4 ans. Ça s'est fait assez rapidement, donc on va souhaiter bonne chance aux Canadiens. Ça sera peut-être pas évident. Moi, je dis que le Canadien est capable de gagner ça en 7 encore. Ils vont nous faire vivre toutes sortes d'émotions sur le gros nerf jusqu'à la fin. On y va avec Charlotte Cardin avec Feel Good et je vous salue là-dessus et je vous retrouve tantôt. Soyez là à compter de 16h. Je serai en compagnie de Brigitte. Brigitte Bojoli. Et également aussi Stéphanie Veillette pour Country Pop au retour. Et Steph s'en vient aussi dans les prochaines minutes. Soyez là, donc elle vous accompagne là, jusqu'à 16h avec plus de musique et surtout plus de New Country. On se laisse, oui, avec Charlotte Cardin. Voici Feel Good. Bye bye.

0: Vous allez chanter ce hit dans quelques secondes.
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après-midi, la Mauricie. J'espère que vous allez bien. J'espère que vous n'êtes pas parti avec un gros chandail à col roulé ce matin parce que, eh boboy, qu'il fait chaud à l'extérieur. C'est vraiment notre première journée de chaleur. Bon, c'est pas la plus ensoleillée, hein, parce qu'on a toujours des risques d'orages, risques d'averses à certains endroits, là, en Mauricie aujourd'hui. Donc, tout dépendant où vous êtes, peut-être que ça tombe présentement, peut-être qu'on a une petite percée de soleil. On sait pas trop sur quel pied danser. Mais ce que je peux vous dire, par exemple, c'est qu'on a déjà un ressenti à 30 degrés avec Humidex. C'est quand même assez chaud, collant et humide dehors. Mais moi, je suis bien contente parce que ça veut dire que le beau temps s'en vient, que l'été s'en vient aussi. Et on est ensemble jusqu'à 16 heures, jusqu'à l'arrivée de Brigitte Boisjoli et Yannick avec moi en studio pour Country Pop au retour. Manquez pas ça, toujours bien du fun. Mais d'ici là, des blitz d'une heure de hits sans arrêt à ne pas manquer. Entre autres avec Billy Zimmerman, Stephen Lee Olsen, Tucker Whitmore. Et j'ai les Emerson Drive pour vous autres dans moins de 4 minutes avec The Road. Si vous suivez les galas un petit peu, mais en fin de semaine avait lieu le Academy of Country Music Awards et il y a un nom qui est sorti, bien évidemment. C'est Ella Langley qui a remporté 7 prix, entre autres l'artiste féminine de l'année. Donc, c'était le 61e gala déjà et Ella Langley déjà a reçu un très beau prix. Tu sais, pour l'artiste féminine de l'année, là, ça se prend super bien. Et la chanson de l'année aussi, elle a remporté ça avec plein d'autres prix. Puis je me suis dit, pourquoi pas commencer notre après-midi avec ça? Sa collaboration avec Riley Green, c'est tellement bon. Don't mind if I do dans Country Pop au travail. 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

officiellement vraiment notre première journée chaude et humide à l'extérieur aujourd'hui. Toujours un ressenti à 30 degrés déjà. Ça, ça veut dire que l'été s'en vient. Ça veut dire que les vraies journées, les vraies semaines de chaleur aussi s'en viennent. Et bonne nouvelle parce qu'on connaît maintenant la programmation des spectacles pour les Vendredis en folie présentés par Desjardins à Saint-Alexis-des-Monts. Et savez-vous quoi? Le New Country est à l'honneur. Il y a des noms que vous connaissez qui vont être dans notre belle région en juillet et en août prochain. Je vous donne tous les détails dans quelques minutes. Le temps de poursuivre notre blitz d'une heure de hits sans pub avec plus de New Country, comme entre autres Stephen Lee Olsen et Relationship Goals qui s'en vient.

savez, hein, partout dans Shawinigan et Deschenaux, c'est toujours plus de musique, plus de new country en blitz d'une heure de hits sans pub. Tucker Wetmore et Brunette à Country Pop 92.9.

passe vite, la Mauricie, hein? Déjà, mardi 19 mai, aujourd'hui, on revient d'un congé de 3 jours. On va être mêlés toute la semaine, hein? On se pense lundi, mais non, on est déjà mardi aujourd'hui. Puis ça passe vite en Titi aussi, parce qu'on nous a annoncé la programmation des Vendredis en folie des Jardins du côté de Saint-Alexis-des-Monts. Et savez-vous quoi? On a plein d'artistes New Country qui vont venir dans la région. Entre autres, ça part en force avec Vince Lemire le 17 juillet.

Ça va bien partir la première soirée des Vendredis en folie du côté de Saint-Alexis-des-Monts. Vince Lemire, qu'on adore, qu'on tourne ici depuis ses débuts. Le 31 juillet prochain, c'est Caro Lorando et les Bounty Hunters. Donc, ils vous font du country, du new country pour vous faire danser. Ça va être bien, bien le fun. Et on va clôturer, comme à l'habitude, avec le collectif de Saint-Alexis-des-Monts pour le 14 août prochain. C'est trois belles soirées qui s'en viennent. Manquez pas ça. C'est gratuit à part de ça. C'est au prix au Canadel à Saint-Alexis-des-Monts. Beau temps, mauvais temps, on est protégé de la pluie, c'est vraiment le fun, donc manquez pas ça. Ça commence le 17 juillet prochain. Nous, on poursuit notre blitz d'une heure de hits sans pub avec plus de new country. Billy Zimmerman, Fall in Love dans Country Pop au travail.

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Hey, on est ensemble avec plus de musique, plus de new country et plus de chaleur à l'extérieur. Hey, là, c'est la première fois qu'on y goûte bien comme faut. On a un ressenti à 30 degrés, pratiquement 32 degrés là, à certains endroits. Présentement partout en Mauricie, quelques averses à 80%. On a des risques d'orage aussi pour terminer la journée. Mais c'est la première fois qu'il fait chaud de même. Peut-être que vous avez parti l'air climatisé à la job. Je vous dis que ça en prend aujourd'hui si on veut pas avoir trop la couette qui frise. On a des possibilités d'averses pour demain à 40% aussi. Ça va faire quand même un petit redout en fait parce que demain c'est maximum à 16 degrés. Et jeudi, vendredi, du gros soleil avec 13 et 17 et alternance de soleil et de nuages pour en fin de semaine. Fait que pour l'instant, c'est quand même une belle semaine qui nous attend. Et on est ensemble avec de la tellement bonne musique, entre autres Aaron Goodwin et Megan Patrick, You Ain't. Ben ça, ça s'en vient dans quelques minutes. Dans notre blitz d'une heure de hits sans pub. On est toujours ensemble avec plus de musique, plus de new country et j'espère qu'elle est à l'écoute parce que c'est d'un tune préféré à Nat Simard qui vous accompagne du lundi au jeudi, 8h30 pour des 92 minutes de hits sans pub. On va y offrir celle-là, NSYNC et Bye Bye Bye dans Country Pop au travail. 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

0: n'a pas la journée la plus ensoleillée, mais quand même, on a une journée d'été, entre gros guillemets, hein, avec le 32 degrés en ressenti présentement partout en Mauricie. Peut-être que là, ça nous sonne une cloche que, bon, ben, on est peut-être pas si près que ça pour l'été. Peut-être qu'il nous manque des vêtements d'été aussi, ou peu importe, pour la terrasse, pour passer des belles vacances aussi. Puis, on a tout ça dans la région, hein. On manque de rien dans la MRC de Masquinongé. 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On s'en reparle d'ici 14h15, et d'ici là, ben c'est plus de musique, plus de new country. On repart un blitz d'une heure de hits sans pub. Il va en rester une heure de moins avant l'arrivée de Brigitte Boisjoli avec nous autres en studio pour Country Pop au retour. Puis on va partir ça en force, notre blitz d'une heure de hits sans pub là, avec Jordan Davis et Turn This Truck Around dans Country Pop au travail.
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8: Lundi 19 mai 2026. Ici Robert Savard, en manchette. La ville de Saint-Boniface est aux prises avec des difficultés avec son réseau d'aqueduc. Sur ses réseaux sociaux, la municipalité souligne que la demande en eau potable est actuellement très élevée. L'usine de filtration fonctionne présentement 24 heures sur 24 et un puits supplémentaire a été mis en service afin de soutenir le réseau. La ville précise qu'il ne s'agit pas d'un manque d'eau, mais bien d'une forte pression sur la capacité de filtration et de traitement. Santé Québec est en mesure désormais de présenter les résultats de l'implantation du dossier de santé numérique à tous les jours. Ainsi, dès 9 heures le matin, il sera possible de prendre connaissance de toutes les dernières statistiques en rapport avec les projets d'implantation des CIUS du Nord de Montréal et de la Mauricie-Centre du Québec. Pour la journée d'hier, 23 676 utilisateurs se sont connectés au DSN sur un total de 30 000. Le conseiller municipal Jean-Yves Tremblay a été honoré vendredi soir dernier au gala des Assises de l'Union des municipalités du Québec. La ville de Shawinigan a souligné avec fierté les 40 ans d'engagement en politique municipale du conseiller municipal de 1982 à 2005, puis de 2009 à 2026. Monsieur Tremblay a consacré une part importante de sa vie au service des citoyennes et citoyens de Shawinigan. Voilà qui complète l'information. 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

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Five Roses et Sweetheart of Summer, ça s'en vient. Puis avec le temps chaud, ça se prend vraiment bien. Et vous le savez, on a toujours plus de musique dans nos blitz d'une heure de hits sans pub. Et c'est pourquoi que partout dans Shawinigan, des chenots, on monte le volume pour Philippe. C'est Raging Fire à Country Pop 92.9.

peu fière d'être votre radio locale en Mauricie, de vous offrir des blitz d'une heure de hits sans pub à chaque jour, autant la semaine que la fin de semaine, du matin au soir. Et on va se le dire, on veut pas se péter les bretelles, mais on est bien, bien, bien content d'avoir Nathalie Simard et Brigitte Boisjoli sur nos ondes. C'est pas n'importe qui, hein? On se compte vraiment chanceux. Et si jamais vous voulez les attraper en ondes, ben Nathalie est là, elle, du lundi au jeudi, dès 8h30, avec une formule que j'adore, 92 minutes de hits sans pub. Et ben Brigitte, elle se fait attendre en fin de journée parce qu'elle nous accompagne, Yannick et moi, dans Country Pop au retour. C'est une petite boule d'énergie. Elle est drôle, drôle, drôle. Manquez pas ça. Justement, elle s'en vient là, pour 4h cet après-midi. Et Nat Simard sera là dès demain, 8h30, avec vous autres. Et d'ici là, plus de musique, plus de new country. Kenny Chesney, Just to Say We Did, dans Country Pop au travail.

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qu'il fait chaud, c'est collant, c'est humide à l'extérieur, mais on a un petit vent quand même qui fait que c'est quand même confortable. Mais la joie de sortir en camisole, sans polar, sans coton ouaté, puis on est bien. Je m'ennuyais tellement de ce feeling-là. Ça veut dire qu'on est confortable dehors, hein? Toujours un ressenti à 32 degrés avec le facteur humidex. Puis on s'est dit, ça là, c'est une température parfaite pour vous offrir des cornets de crème glacée à l'étoile polaire. Et si jamais ça vous tente de remporter ces cornets-là, parce qu'on va se le dire, c'est pas donné pour toute la famille. On sort chercher de la crème glacée, ça nous coûte un bras, ben nous, on vous arrange ça dans Country Pop au retour. Donc, soyez là dès 16h. Brigitte Boisjoli, Yannick Denoncourt et moi, on est là pour vous accompagner et pour vous offrir vos cornets de crème glacée à l'étoile polaire. Donc, manquez pas ça, c'est dès 16h. Et d'ici là, ben plus de musique, plus de New Country. C'est un gars de chez nous. On l'a connu à la voix sous le nom de Justin Lagacé. Il fait du New Country sous le nom de Justin Legacy. Puis c'est tellement bon ce qu'il fait. Tempted dans Country Pop au travail. Et on est là

0: toujours ici vous en demander et vous en redemander le fameux personnage de Coco Bingo. OK, je sais pas si vous avez vu passer ça sur notre page Facebook, mais je vous dis, ça vaut la peine. Allez sur notre page qui s'appelle Country Pop et allez voir qui vous incite à jouer au Radio Bingo. C'est une nouvelle dans l'équipe qui s'appelle Coco Bingo. Allez voir ça, vous allez avoir plein de plaisir à regarder nos petites niaiseries qu'on vous met quand même assez souvent. Et Coco Bingo, ben, nous parle du Radio Bingo. Puis je vous en parle aussi dans les prochaines minutes. On s'attend à quoi pour samedi soir? À des bien belles affaires. Je vous donne tous les détails. Et d'ici là, ben, on va repartir notre dernier blitz d'une heure de hits sans pub avant l'arrivée de Brigitte Boisjoli et Yannick avec moi en studio pour Country Pop au retour. On va se faire bien du fun avec la musique de Max McNown et Better Me For You dans Country Pop au travail.
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7: Lundi 19 mai 2026. Ici Robert Savard, en manchette. La ville de Saint-Boniface est aux prises avec des difficultés avec son réseau d'aqueduc. Sur ses réseaux sociaux, la municipalité souligne que la demande en eau potable est actuellement très élevée. L'usine de filtration fonctionne présentement 24 heures sur 24 et un puits supplémentaire a été mis en service afin de soutenir le réseau. La ville précise qu'il ne s'agit pas d'un manque d'eau, mais bien d'une forte pression sur la capacité de filtration et de traitement. Santé Québec est en mesure désormais de présenter les résultats de l'implantation du dossier de santé numérique à tous les jours. Ainsi, dès 9 heures le matin, il sera possible de prendre connaissance de toutes les dernières statistiques en rapport avec les projets d'implantation des CIUS du Nord de Montréal et de la Mauricie-Centre du Québec. Pour la journée d'hier, 23 676 utilisateurs se sont connectés au DSN sur un total de 30 000. Le conseiller municipal Jean-Yves Tremblay a été honoré vendredi soir dernier au gala des Assises de l'Union des municipalités du Québec. La ville de Shawinigan a souligné avec fierté les 40 ans d'engagement en politique municipale du conseiller municipal de 1982 à 2005, puis de 2009 à 2026. Monsieur Tremblay a consacré une part importante de sa vie au service des citoyennes et citoyens de Shawinigan. Voilà qui complète l'information. 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

On revient d'un week-end de 3 jours, hein, pour la majorité d'entre vous. C'était bien, bien le fun. On s'est reposé. Mais demain, on va déjà être rendu à mercredi. Ça va être le milieu de la semaine. Ça veut dire que le prochain week-end s'en vient assez rapidement. 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Chase Matthew, Holding It Down, c'est ce qu'on s'offre à l'instant dans notre blitz d'une heure de hits sans arrêt.

retour d'un long week-end de 3 jours pour la fin de la reine et peut-être que vous en avez profité en fin de semaine pour aller faire votre tour au magasin général Lebrun. Vendredi et samedi soir, c'est notre petite Bidou qui est en spectacle. Brigitte Boisjoli, hein, pour les intimes, vous pouvez l'appeler Bidou aussi. Mais vraiment super chaud. On a su qu'il y avait plusieurs auditeurs qui sont allés la voir. Après, peut-être que vous avez su aussi que Brigitte était avec nous autres dans Country Pop pour retour du lundi au jeudi dès 16h quand vous êtes allés la voir en spectacle. Mais bienvenue hein, sur Country Pop. Tout d'un coup, que c'est votre cas en fin de semaine. Ça nous fait bien plaisir de vous savoir avec nous autres. Puis n'oubliez pas, Brigitte est en route. Elle s'en vient dès 16h. Elle nous accompagne dans le retour. Yannick et moi, donc c'est à ne pas manquer. Nickelback, When We Stand Together. Ben j'ai ça dans 3 minutes. Puis avec la chaleur, ça se prend bien. Offre toujours plus de musique, plus de new country dans Shawinigan et des Deschenaux. Avec la chaleur qu'on a présentement, le 32 degrés ressenti, on a besoin d'une toune pour baisser les fenêtres, pour profiter de l'air frais si on est en voiture. Mais j'ai la toune parfaite pour vous autres. On s'offre Cole Swindell à l'instant.

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toujours des alternances de soleil et de nuages depuis cet après-midi. On nous prévoyait des orages, on nous prévoyait quand même le 80% de probabilité d'averse. Puis finalement, c'est pas si pire que ça. On s'en tire quand même super bien. On a 32 degrés toujours en ressenti avec Humidex. Risque d'orage, c'est plus pour l'heure du souper jusqu'à tard ce soir. Demain, possibilité d'averse. Et ensuite, on aura quand même une belle journée. Alternance de soleil et de nuages maximum à 16, 13 pour jeudi avec du soleil, 17 pour vendredi avec du soleil. Quand même des belles températures aussi à prévoir pour le week-end prochain. C'est sûr que ça peut toujours changer, mais pour l'instant, c'est quand même des bonnes nouvelles qu'on a pour vous autres. Et peut-être qu'on va partir l'air clim en arrivant de travailler tantôt. Hein. Je vous rappelle que c'est toujours 32 degrés avec Humidex à l'extérieur. Et on va espérer là, qu'il fasse beau en fin de semaine aussi parce que on aura des... pas en fin de semaine, mais en début de semaine prochaine parce que Luke Combs s'en vient à Montréal le 29 et 30 mai prochain, donc vendredi et samedi prochain. On va espérer qu'il fasse beau parce que son show est très, très, très attendu. Puis savez-vous quoi? Ben, on va l'écouter ensemble dans les prochaines minutes avec Fast Car. Is it fast enough so we can fly away? 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Et on salue au passage nos beaux gagnants qui ont gagné leur billet ici grâce à Country Pop. On espère que vous allez passer un super show au parc Jean Drapeau. Puis si jamais ça vous tente, ben il reste quelques billets pour le 29 mai prochain. Et on est ensemble encore pour une vingtaine de minutes avant l'arrivée de Brigitte Boisjoli. Et c'est Dierks Bentley qu'on s'offre à l'instant avec Gold dans Country Pop. On

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0: bien le fun d'être avec vous autres cet après-midi. Hein. Finalement, on s'en est tiré pas si pire. On prévoyait quand même de la pluie, des orages, du temps gris. Puis finalement, on a oscillé entre les nuages et le soleil. C'était bien, bien le fun. Et qu'est-ce qui va être encore plus le fun, c'est que Brigitte Boisjoli s'en vient dès 16h avec Yannick et moi pour que je ne suis pas pour retour. On va avoir bien du fun, puis on va décaler d'une journée nos tops et nos flops du week-end pour le long week-end. Qu'est-ce qui s'est passé en fin de semaine pour nous autres? Puis on attend aussi vos tops et vos flops. Vous pouvez aller répondre sur notre page Facebook qui s'appelle Country Pop. On vous a laissé un espace. On veut en connaître davantage sur votre week-end. Hey, je m'en vais me chercher un petit café de fin d'après-midi et on vous revient dans les prochaines minutes pour Country Pop au retour. Bye-bye!
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4: Mardi 19 mai 2026. Bon après-midi, ici Robert Savard. Le projet de dragage de la rivière du Loup à Louisville est abandonné parce que les coûts atteignent environ 8 millions de dollars. Le conseiller André Lamy juge la facture irréaliste et les exigences environnementales trop lourdes. Même en réduisant les coûts de quelques millions, le projet resterait hors de portée. Le maire Yvon Deshaies préfère prioriser un centre communautaire et ne croit pas possible d'obtenir 7,8 millions de dollars en subvention. Sans dragage, la navigation risque de disparaître puisque les bas niveaux d'eau et les sédiments continuent de bloquer l'embouchure. Santé Québec est en mesure désormais de présenter les résultats de l'implantation du dossier de santé numérique à tous les jours. Ainsi, dès 9 heures le matin, il sera possible de prendre connaissance de toutes les dernières statistiques en rapport avec les projets d'implantation des CIUS du Nord de Montréal et de la Mauricie-Centre du Québec. Pour la journée d'hier, 23 676 utilisateurs se sont connectés au DSN sur un total de 30 000. Près de 79 % des accès sont désormais effectués. Pour la journée de samedi, 89 % des ordonnances ont été entrées directement dans le DSN. Le député de Mirabel et porte-parole en matière de revenu national, Jean-Denis Garon, et le député régional, Yves Perron, ont rencontré aujourd'hui des membres du syndicat de l'impôt à l'occasion d'une visite du Centre national de vérification et de recouvrement de Shawinigan. Ils ont écouté les réalités des travailleurs de l'agence ainsi que des enjeux touchant le centre de Shawinigan. Rappelons par ailleurs qu'Ottawa prévoit effectuer des coupes totalisant 40 000 postes dans la fonction publique canadienne et que les négociations se poursuivent entre l'employeur et le syndicat de l'impôt. Le député de Berthier-Masquinongé, Yves Perron.
5: Ce sont des négociations qui se font entre l'employeur et les employés. Ce qu'on a lancé comme message, c'est que le fédéral doit être à l'écoute de son travail. C'est une expertise hors norme, qui a une valeur, hein, qui a une valeur sur le marché, qui a une valeur au privé aussi. Ce qu'on veut aussi, c'est qu'il y ait efficacité. Il faut, je pense, un dialogue ouvert avec le syndicat et l'employeur pour avoir une entente qui sera pour le bien de tout le monde.
4: Le Centre national de vérification et de recouvrement du Canada a ouvert ses portes en novembre dernier. La ville de Saint-Boniface est aux prises avec des difficultés avec son réseau d'aqueducs. Sur les réseaux sociaux, la municipalité souligne que la demande en eau potable est actuellement très élevée. L'usine de filtration fonctionne 24 heures sur 24 et un puits supplémentaire a été mis en place afin de soutenir le réseau. La ville précise qu'il ne s'agit pas d'un manque d'eau, mais bien d'une forte pression sur la capacité de filtration et de traitement. Ainsi, de l'eau plus brouillée ou plus ferreuse pourrait être observée dans l'ensemble de la municipalité. La forte participation citoyenne pousse Saint-Mathieu-du-Parc à tenir deux journées de consultation sur le projet de pavage humanisé les 30 et 31 mai, après que près de 200 personnes se soient inscrites. Le maire Éric Gilbert veut que la population se prononce clairement sur ce projet environnemental qui suscite des avis partagés. Les rencontres incluront présentation, mémoire, discussion et un vote secret dont les résultats seront dévoilés le 31 mai. Le statut offrirait une protection environnementale à long terme, mais impliquerait des coûts et du travail municipal supplémentaire. Une subvention de 254 000 $ reste disponible pour 2026-2027 si le projet va de l'avant. Le premier ministre Mark Carney a donné ce midi le coup d'envoi des travaux de construction de la mine de Nouveau Monde Graphite à Saint-Michel-des-Saints dans Lanaudière. Elle avait été placée sur la liste des grands projets du gouvernement fédéral il y a 6 mois. La mine Matawinie produira un composant indispensable à plusieurs industries dont les batteries de véhicules électriques. Elle fournira également une usine de matériaux pour batteries à Bécancour. M. Carney souligne cette chaîne de valeur entièrement intégrée.
6: Cela permet au Canada d'aller de la mine au marché de minerais bruts à minéraux raffinés prêts pour les batteries. Et elle fonctionnera grâce à l'hydroélectricité propre du Québec.
4: Le gouvernement du Canada achètera durant 7 ans 30 000 tonnes par année de la production de cette mine. 1 000 nouveaux emplois sont prévus. Voilà qui complète l'information. 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
1: Hey, bonne fin de journée avec ça.
2: Commence
1: bien show là.
3: Wow! Ça va être explosif.
2: Ce sera incroyable.
1: Ça va être bon. Hey, long week-end de 3 jours et tout ton.
3: Oui, ça en est pas remis encore, Yannick.
1: On dirait que j'ai jamais fait de radio de ma vie.
2: Non, on est 3 jours, on décroche. Êtes-vous d'accord avec moi que c'est une fun d'avoir 3 jours?
3: C'est le fun d'avoir le lundi versus le vendredi.
2: Mais dis la fille qui a fait 2 jours en fin de semaine au magasin Lebrun. Hey, je salue d'ailleurs toute cette belle gang à Richard. Belle gang de fous, que samedi soir, ils ont tiré la tuile pour mettre la 3e période des Canadiens après mon show. Hey, fait qu'on est resté là, puis on a regardé la fin du match qui était pas super.
1: Ouais, pas grave. Ça, c'est pas bien terminé.
2: On a mangé des chips, c'est le fun.
1: Mais aujourd'hui, on va s'en parler de la game d'hier, par exemple. Ça, c'était autre chose. Là. Écoute, ça s'est bien terminé. On va s'en reparler, c'est sûr. On a vécu de grandes émotions. Ouais. Donc on va s'en reparler.
3: Les pauvres voisins, hein?
1: Ah oui, hein? Tout le monde a crié hier.
2: Tout le monde a crié. Hey, moi, j'ai entendu des voisins dans la rue.
1: Ah oui, oui.
2: Ça a sorti, puis ça parlait à d'autres voisins.
1: Ah oui.
2: Puis là, j'ai entendu mon voisin qui dit « Chris, regarde pas ça en bobette, toi, Canadien. » Il dit ça à mon autre voisin. Qu'est-ce que je pense? On dirait les bougons.
1: On va se parler des Country American Music Awards aussi qui avaient lieu hier. Ouais. Plein d'artistes qu'on connaît, qu'on aime, qui ont été récompensés. Hey, on va avoir des cornets à vous donner aussi.
2: Hey!
1: De la polaire.
3: On a-tu la température parfaite pour ça? Il fait chaud dehors!
1: Ah oui,
2: moi, je frise, c'est l'enfer dans ce temps-là. J'ondule.
3: La touffe me gonfle aussi.
1: C'est Country Pop au retour. Bonne fin de journée. Merci de nous avoir choisis. On passe avec Nick.

0: Hey, bonne fin de journée en ce mardi. On va essayer de pas être trop mêlés dans nos journées parce qu'on est bel et bien mardi aujourd'hui.
1: Oui.
0: On n'est pas lundi. C'est Country Pop pour retour. On est là avec vous jusqu'à 18h. Que d'émotion hier soir. Vous avez regardé le match.
1: Ah, écoute, écoute. Ça me donne le goût de nanana. Hey,
2: non, mais là, pour vrai, là, faut que je vous dise que moi, je sais pas si vous étiez comme moi hier, mais moi, je tripais pas tant sur le rythme de la game. Il me semble que c'était pas très enlevant.
1: La deuxième là, était poche.
2: C'était plate, tu sais, je me suis levé, mané, je suis volé chez Dol. Puis, à la fin, là, moi, en prolongation, j'étais certaine qu'on perdait.
0: Ah, moi aussi.
2: Je trouvais, hein? je trouvais ça mou, là.
1: Moi, j'étais comme là, les boys.
0: Moi, je me suis dit, ça va être un bunier. Niaiseux qu'on va se faire scorer puis ça va finir de même.
2: Mais Dobé, c'est une chance qu'on l'avait hier.
0: Ah, oui,
2: c'est lui qui nous a vraiment fait gagner parce que les gars, ils étaient mollasses, là. Moi, j'étais comme, voyons, les sabres, il y avait le couteau dans les dents.
1: Hey, oui,
2: il y allait ces gars puis là, je me disais, qu'est-ce qui se passe? Les gars étaient très passifs, tu sais. Fait que j'ai été un peu déçu de leur jeu, mais on s'en est sorti. Mais
0: Dobé,
2: c'est le résultat
0: qui compte.
2: C'est le résultat qui compte. Mais là, les gars, il va falloir qu'ils se fouettent tabarouette, là, parce que là.
0: Mais tu sais, je me dis, ils sont peut-être fatigués aussi. Écoute, là, c'est puis là, la série reprend jeudi. Tu sais, quand même, c'est quand même.
1: Il n'y a pas beaucoup de
0: tôt,
1: repos, là.
0: Puis, ben, la Caroline,
2: les Hurricanes sont bons.
0: Ils sont en vacances, ça fait un petit bout, eux autres, là, qui n'ont pas joué.
1: Ils ont reposé les deux dernières équipes en quatre.
0: En quatre, là,
2: non, exactement. Fait que, ils vont avoir justement le temps de se reposer, comme tu as dit, Yannick. Fait que nous autres, on est mieux d'être pas pire. Puis, tu sais, Carrier l'a dit à la fin en entrevue avec TVA Sport. Ils ont dit, tu sais, il dit, on était brûlés, on est allé chercher, puiser dans la tank. Là, je me dis, ouais, mais c'est pas fini.
0: Non, ce n'est pas fini, ce n'est qu'un.
2: Couchez-vous,
0: couchez-vous le soir. Mais hey, vous autres, votre réaction du but là en prolongation, nous autres, là, nous autres, on était 10 chez nous hier parce que mon gars avait invité de ses amis, puis ses amis étaient dans le sous-sol pour regarder le match. Nous autres, on était au deuxième. Mais tu sais, il y a comme un délai entre les deux télés.
1: C'est fait qui là, qui a vendu le punch?
0: C'est nous autres. C'est nous autres. Nous autres, on est en haut. Puis fait que là, quand le but a été... quand le joueur
1: quand
0: a scoré,
1: là, a scoré.
0: Là, moi, j'ai fait exprès. Je me suis mis à taper avec mes pieds, tu sais. Fait que là,
2: en bas dans le sous-sol,
0: ils l'ont entendu. Il y avait un gros délai d'au moins 30 secondes.
2: Oh non!
0: Un gros délai de 30 secondes.
2: Fait que t'as vendu le punch.
0: Fait qu'on a vendu le punch. Mon gars, il monte en haut. Il dit, hey, là!
2: Aïe, écoute, pour vrai, là, nous autres, là, le monde sortait dehors hier, OK? C'est perron, là. Ça criait, puis ça se parlait entre voisins, là, je veux dire.
0: C'est ressembleur, pareil, hein?

0: C'est ça, quand même, rassembleur.
1: Moi, j'étais chez ma mère là, qui a pris mon ancien appart. Fait que je connais tous les voisins. Hurler.
2: Ah, écoute.
1: Hurler de même, c'était épouvant. Même ma mère.
2: Oh ouais. C'est ça qu'on se disait. Pour avant la prolongation.
1: Il est rendu 10h30 le soir.
2: Ah, oh, ben, tu sais. On se disait, tu mettais avant la prolongation. On se disait, tu sais, mettons, il faut pas que ça arrête. C'est tellement le fun.
0: Ben oui, c'est
2: cet événement-là de faire comme. Hey,
0: on est content, t'sais. Ça se poursuit. On est content, ça va se poursuivre jeudi, là, la première partie contre les Hurricanes.
1: Mais là, je commence à avoir peur. Là.
0: Ouais, moi aussi, un peu peur.
2: Moi aussi, j'ai peur. Mais
0: le chien et le chat à maison sont en post-traumatique. Ils sont encore, ils n'y arrivent pas. Les autres, là, du triage, là, ils font le saut, ça
2: peut pas. Hey non, mais pour vrai, là, tu sais, c'était. Mais je trouvais qu'il y avait quand même du bruit hier à Buffalo, dans l'aréna. On dirait qu'ils ont essayé de compétitionner avec nos fans du Canadien.
0: Ils seront jamais capables.
1: Ça n'a pas marché, là.
0: Ils seront jamais capables.
2: Mais non!
0: Allez, on y va avec la plus récente de Charlotte Cardin. C'est Country Pop au retour. Hey, bonne fin de journée.

0: Hey, c'est Country Pop au retour. On est là, on est de retour après ce long congé de 3 jours.
1: Ça fait du bien, ça fait,
2: fait
1: du bien.
2: Bien.
1: Mais quand même, il y avait des choses à regarder en fin de semaine. Oui, là, OK, ouais. Mais il y avait quand même le gala Country Music Awards qui avait lieu aux États-Unis en fin de semaine. Donc, les grands noms de la musique country donc, qui ont été récompensés en fin de semaine. As-tu regardé ça, toi, hein, Brigitte?
3: Hey, un petit peu, là, j'ai regardé quelques performances, mais surtout leur habillement.
1: Ah,
3: ils
1: oui.
3: sont-tu beaux en tabarouette et belles? Tu sais, rien à voir avec le gala de la disque au Québec.
2: Est-ce que Chabouzi était rempli de paillettes?
3: Il y avait des paillettes, oui, mais il était moins beau que la dernière fois.
2: Oh,
3: là. Bon, t'as entendu qu'il est toujours beau pareil. Et la grande gagnante de cette soirée, c'est Ella Langley.
1: Oh, je l'adore.
3: Non seulement elle a remporté l'artiste féminine de l'année, mais elle a remporté aussi 7 prix. C'est le record absolu pour une seule artiste en une année. Et tu sais, Chosen Texas, qu'on tourne tellement ici, eh bien, cette tune-là a reçu le record de longévité en première place, okay? Et donc, elle a détrôné Beyoncé et Taylor Swift
1: quand même.
3: Hey,
1: c'est pas rien, là.
3: Ouais, fait que c'est tellement resté au numéro un longtemps. Tune qu'on adore. Sinon, il y en a plein qui ont reçu des nominations et des prix aussi, comme Cody Johnson, Brooks and Dunn, le duo de l'année, Tucker Whitmore, qu'on tourne aussi à Country Pop, nouvel artiste masculin, et le single de l'année, ben c'est évidemment Choosing Texas. Fait que tu sais, ça a été une grande soirée pour elle, et j'ai regardé un petit remerciement, celui de l'artiste féminine de l'année, qui est, j'imagine, très touchant, où elle remercie toutes les femmes qui l'ont inspirée, et elle en nomme plein dans la salle, et les femmes se lèvent et l'applaudissent. Pour vrai, c'est vraiment hot, cette fille-là.
2: Elle est pas vieille, là, à 27 ans.
3: Elle est toute jeune et elle s'exprime vraiment bien. Écoute, elle remercie Jésus, pis ça, là. Mais tu sais, je veux dire, n'empêche que... Mais pour vrai, elle avait l'air très émue, très touchée, fait que j'ai trouvé ça bien beau. Lainey Wilson aussi, elle a été en nomination, qu'on aime beaucoup.
2: Elle s'est mariée, elle, hein?
3: Je le sais. T'as-tu vu les photos de son mariage?
2: Je le sais, c'est dans les mêmes couleurs que le mien!
3: C'est super champêtre,
2: hein? Oui.
3: Ah, ils sont mariés. Bon, pour vrai, c'est beau, là.
1: Arrêtez donc.
3: Vous savez quoi? Elle a un chien comme mon chien.
1: Ah, non.
3: Comme
1: Pépa,
3: elle a
2: un chien. Yannick, un peu plus, là.
1: Je ne m'en mourrai pas à soir. Hey, on va se l'offrir, Ella Langley, parce que moi, je l'adore.
3: Ah, ouais,
1: donc. On y va avec cette chanson-là qui est formidable. Choosing Texas.
3: Yes, on aime ça. Choosing Texas.
1: Chosen Texas. Mais toutes les tunes de Ella Langley, moi, je les ai toutes écoutées là, de son dernier album, sont vraiment bonnes.
3: C'est bon.
1: Ouais, on écoute ça à Country Pop. Hey, bonne fin de journée. Bon retour chez vous en ce mardi.

0: Pop au retour qui se poursuit. Grosse nouvelle aujourd'hui quand même.
1: Oui.
0: Bonne nouvelle aussi pour ce qui est de l'industrie minière dans la région de Lanaudière, mais ça aura des conséquences, de bonnes conséquences pour la région de la Mauricie du centre du Québec aussi.
1: Oui, absolument. Donc, c'est Nouveau Monde Graphite. On sait que c'est un producteur de matériaux critiques et stratégiques. Donc, on parle de graphite. Et le graphite, ça entre principalement dans la composition des batteries.
0: Oui.
1: Donc, le gouvernement du Québec avait donné son OK ou son go à Nouveau Monde Graphite pour la mine à Saint-Michel-des-Saintes, qu'on puisse l'exploiter. Mais là, il manquait le montage financier qui allait avec tout ça. Donc, le montage financier, ben, c'est une aide de 85 millions de dollars qui va venir du capital ressources naturelles et stratégiques et énergie, qui est administré par Investissement Québec. Donc, c'est une participation dans l'actionnariat de l'entreprise, c'est-à-dire qu'on va investir finalement 85 millions. Ça va donner des liquidités à Nouveau Monde Graphite pour pouvoir opérer cette mine-là, mais aussi construire la fameuse usine à Bécancour.
0: Oui, oui.
1: Parce que là, il y a eu un chemin de 8 kilomètres qui a été déjà construit pour se rendre jusqu'à la route 131. Et par la suite, là, on pourra emprunter la 131 jusqu'à Joliette et par la suite, l'autoroute 40 ou encore s'en aller du côté du fleuve Saint-Laurent et peut-être que des installations portuaires pourraient s'occuper d'un navire qui pourrait amener le graphite jusqu'à Bécancour.
0: Okay.
1: Donc, les possibilités sont là.
0: Oui.
1: Et Bécancour a toujours fait partie de la stratégie numéro 1. Il y avait d'autres endroits comme, par exemple, le Saguenay, mais ça a été abandonné d'ores et déjà. Donc, on a vraiment annoncé que ce serait du côté de Bécancour que tout ça allait se passer. Donc, c'est pour Mark Carney, c'est une bonne nouvelle et c'est une nouvelle qui confirme l'engagement des paliers de gouvernement dans la production de la filière batterie. On peut attendre, M. Carney.
2: Cela permet au Canada d'aller de la mine au marché de minerais bruts à minéraux raffinés prêts pour les batteries. Et elle fonctionnera grâce à l'hydroélectricité propre du Québec.
0: Oui, c'est une grosse annonce, hein, parce que je voyais ça ce matin, là, les images de cette annonce-là. M. Carney s'est déplacé, était à Saint-Michel-des-Saints ce matin.
1: Oui, il était à Saint-Michel-des-Saints en compagnie de Bernard Drainville, le ministre de l'Énergie et ministre responsable de la stratégie maritime. Et il faut dire aussi que il y avait le chef de la nation Atikamekw de Manawan, M. Sipi Flamand, parce qu'il y a eu quand même une entente qui a été conclue là, avec la communauté Atikamekw pour l'exploitation du gisement comme tel, qui se trouve en territoire non cédé. Il faut dire aussi que ça va permettre cette nouvelle mine-là d'alimenter cette fameuse usine à Bécancour. C'est 300 emplois permanents qui vont être créés et c'est 1 milliard de dollars d'investissement global. Donc, ça va renforcer naturellement la position du Québec comme chef de file dans le secteur des minéraux critiques et stratégiques. Et lorsque la filière batterie va vraiment prendre son envol, parce que là, on sait qu'il y a un certain ralentissement.
0: Ouais.
1: On se doute à cause de quoi, mais ou à cause de qui?
0: De qui? on devrait plutôt dire de qui.
1: Ouais, on ne le nommera pas, mais on s'en doute un peu. Donc, y aura quand même des gros joueurs là, qui vont être associés. On n'a qu'à penser, par exemple, à Nemaska Lithium qui va être sollicité. Ultium aussi. EcoPro, donc, ce sont toutes des entreprises qui vont finalement, éventuellement, se greffer à du côté de Nouveau Monde Graphite pour produire peut-être une batterie dans son entièreté. Donc, c'est quand même important comme investissement. On verra où ça va nous conduire, mais c'est une bonne nouvelle.
0: C'est une bonne nouvelle, puis on se projette dans l'avenir, puis on voit que ça bouge. En tout cas, de ce côté-là, ça va peut-être un peu moins bien que ça allait pour ce qui est de la filière batterie, mais là, on dirait qu'avec cette annonce-là, on dirait qu'on a de quoi être encouragé.
1: Oui, ça fait respirer un peu.
0: Oui, tout à fait. Hey, merci beaucoup, Robert.
1: Ça fait plaisir.
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0: Les averses ont peut-être déjà commencé chez vous. Il y en a des averses de prévues aussi pour ce soir et cette nuit. Il y a un risque d'orage aussi prévu pour la soirée avec un minimum de 16. Pour ce qui est de demain, mercredi, c'est généralement nuageux. Il y a un 40% encore là de risque d'averses, surtout le matin. Ça se dégage en après-midi. On n'aura pas chaud comme aujourd'hui. C'est 16 comme maximum prévu pour demain. Et pour ce qui est de jeudi, c'est du soleil. 13 soleil pour vendredi aussi avec un maximum de 17.
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0: fait-tu assez chaud, les amis? J'espère que vous avez mis vos shorts, vos gougounes.
1: Ouais.
0: Savez-vous quoi? Là, on est bien, on a l'air clim en studio, là, mais présentement, là, on a un ressenti à 28.
2: Ouais.
1: Donc, quand même, puis c'est humide.
2: Il ouais, y a des oranges aussi dans l'air. Là.
1: Ah oui, ouais. Non, c'est ça, c'est lourd. Là. Mais ça fait
0: chaud.
1: Hey, mais y en a-tu qui se sont baignés?
2: Ben non, moi, là, moi, ma piscine, je viens de la partir puis elle est très, très frette.
0: Check-moi à shape, Brigitte. J'aime mieux aller manger des cornets que d'aller me baigner. Puis c'est ça qu'on vous donne.
2: Sans chauffe-eau,
1: ah ouais,
2: là.
1: Non. Hey, non, mais attendez, maman ici, 43 ans, c'est baigné. Hein,
2: ben, ah, tu
1: à 74.
2: Ah, bon, tu sais bien que trop frette.
1: Ben, je suis baignée. Non, mais parlant de crème glacée, là, on a justement des petits cornets à vous à faire tirer. Mais moi, j'avais reçu une belle proposition l'année passée d'un un fan qui m'a invité à manger une petite molle. Et en plus, il venait me chercher en moto.
0: Tabarouette!
1: Ah non, mais c'est un deux pour un, là.
2: Dis-même, c'est douteux.
1: Ouais, mais nous, c'est douteux.
0: On va pas vous mener ça en moto, par exemple, mais on vous offre quatre cornets à l'étoile polaire. Les étoiles polaires, il y en a partout, là, sur la rive sud, Shawinigan, Trois-Rivières.
1: Ouais.
0: Il y a plusieurs succursales, donc vous allez pouvoir aller profiter de quatre cornets avec votre chum, votre blonde, la petite famille. Puis pour participer, ben, textez-nous au 819-519-1031. Miam!
1: Miam. Hey, parce que ça aussi, c'est plus cher qu'avant. J'ai pas mis un 2 minutes quand j'étais allée avec ma fille.
3: C'est cher, là.
2: Oh, ouais, crime,
1: non, non, c'est plus comme c'était dans mon temps quand j'étais jeune. Là,
2: non, on partait là, avec un cornet de pièce, là, on a plus ça. Là, mais ça va à peine. Puis les cornets là, du côté de la crème glacée. Toutes les crèmes glacées bonnes à l'étoile polaire. On a reçu il n'y a pas longtemps, là, d'ailleurs, le propriétaire. Rémi, qui nous a fait goûter à plein d'affaires. Donc, allez-y, ça va à peine. Puis ben, textez-nous, 819-519-1031. C'est Miam qu'il faut texter.
0: Miam!
1: Ils vont en vendre à soir ou aujourd'hui, après l'école, parce qu'il fait chaud.
2: La saison est partie, ça c'est clair. Allez, on y va avec James Johnson. C'est One More qu'on s'offre à l'instant. Hey, bonne fin de journée, bon retour chez vous en ce mardi.

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8: Mardi 19 mai 2026. Bon après-midi, ici Robert Savard. Le projet de dragage de la rivière du Loup à Louisville est abandonné parce que les coûts atteignent environ 8 millions de dollars. Le conseiller André Lamy juge la facture irréaliste et les exigences environnementales trop lourdes. Même en réduisant les coûts de quelques millions, le projet resterait hors de portée. Le maire Yvon Deshaies préfère prioriser un centre communautaire et ne croit pas possible d'obtenir 7,8 millions de dollars en subvention. Sans dragage, la navigation risque de disparaître puisque les bas niveaux d'eau et les sédiments continue de bloquer l'embouchure. Santé Québec est en mesure désormais de présenter les résultats de l'implantation du dossier de santé numérique à tous les jours. Ainsi, dès 9 heures le matin, il sera possible de prendre connaissance de toutes les dernières statistiques en rapport avec les projets d'implantation des CIUSSS du Nord de Montréal et de la Mauricie-Centre du Québec. Pour la journée d'hier, 23 676 utilisateurs se sont connectés au DSN sur un total de 30 000. Près de 79 % des accès sont désormais effectués. Pour la journée de samedi, 89% des ordonnances ont été entrées directement dans le DSN. Le député de Mirabel et porte-parole en matière de revenu national, Jean-Denis Garon, et le député régional, Yves Perron, ont rencontré aujourd'hui des membres du syndicat de l'impôt à l'occasion d'une visite du Centre national de vérification et de recouvrement de Shawinigan. Ils ont écouté les réalités des travailleurs de l'agence ainsi que des enjeux touchant le centre de Shawinigan. Rappelons par ailleurs qu'Ottawa prévoit effectuer des coupes totalisant 40 000 postes dans la fonction publique canadienne et que le

0: Les négociations se poursuivent entre l'employeur et le syndicat de l'impôt. Le député de Berthier-Masquinongé, Yves Perron.
1: Ce sont des négociations qui se font entre l'employeur et les employés. Ce qu'on a lancé comme message, c'est que le fédéral doit être à l'écoute de son travail. C'est une expertise hors norme, qui a une valeur, hein, qui a une valeur sur le marché, qui a une valeur au privé aussi. Ce qu'on veut aussi, c'est qu'il y ait de l'efficacité. Il faut, je pense, un dialogue ouvert avec le syndicat et l'employeur pour avoir une entente qui sera pour le bien de tout le monde.
0: Le Centre national de vérification et de recouvrement du Canada a ouvert ses portes en novembre dernier. La ville de Saint-Boniface est aux prises avec des difficultés avec son réseau d'aqueducs. Sur les réseaux sociaux, la municipalité souligne que la demande en eau potable est actuellement très élevée. L'usine de filtration fonctionne 24 heures sur 24 et un puits supplémentaire a été mis en place afin de soutenir le réseau. La ville précise qu'il ne s'agit pas d'un manque d'eau, mais bien d'une forte pression sur la capacité de filtration et de traitement. Ainsi, de l'eau plus brouillée ou plus ferreuse pourrait être observée dans l'ensemble de la municipalité. La forte participation citoyenne pousse Saint-Mathieu-du-Parc à tenir deux journées de consultation sur le projet de pavage humanisé les 30 et 31 mai, après que près de 200 personnes se soient inscrites. Le maire Éric Gilbert veut que la population se prononce clairement sur ce projet environnemental qui suscite des avis partagés. Les rencontres incluront présentation, mémoire, discussion et un vote secret dont les résultats seront dévoilés le 31 mai. Le statut offrirait une protection environnementale à long terme, mais impliquerait des coûts et du travail municipal supplémentaire. Une subvention de 254 000 $ reste disponible pour 2026-2027 si le projet va de l'avant. Le premier ministre Mark Carney a donné ce midi le coup d'envoi des travaux de construction de la mine de Nouveau Monde Graphite à Saint-Michel-des-Saints dans Lanaudière. Elle avait été placée sur la liste des grands projets du gouvernement fédéral il y a 6 mois. La mine Matawinie produira un composant indispensable à plusieurs industries dont les batteries de véhicules électriques. Elle fournira également une usine de matériaux pour batteries à Bécancour. M. Carney souligne cette chaîne de valeur entièrement intégrée.
2: Cela permet au Canada d'aller de la mine au marché de minerais bruts à minéraux raffinés prêts pour les batteries. Et elle fonctionnera grâce à l'hydroélectricité propre du Québec.
0: Le gouvernement du Canada achètera durant 7 ans 30 000 tonnes par année de la production de cette mine. 1 000 nouveaux emplois sont prévus. Voilà qui complète l'information. 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
4: Les averses ont peut-être déjà commencé chez vous. Il y en a des averses de prévues aussi pour ce soir et cette nuit. Un risque d'orage aussi prévu pour la soirée avec un minimum de 16. Pour ce qui est de demain, mercredi, c'est généralement nuageux. Il y a un 40% encore là de risque d'averses, surtout le matin. Ça se dégage en après-midi. On n'aura pas chaud comme aujourd'hui. C'est 16 comme maximum prévu pour demain. Et pour ce qui est de jeudi, c'est du soleil 13. Soleil pour vendredi aussi avec un maximum de 17.
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1: C'est ans puis on est mêlés, la gang, parce qu'on est le mardi 19 mai.
2: Ouais. Hey, c'est mêlé, hein?
1: Très mêlé.
3: Oui. Tout le monde au bureau aujourd'hui était mêlé, là. Sur sans doute, là, vous avez vu ça. Là. On n'est pas lundi aujourd'hui, on est mardi.
1: Ben oui, mais on est
2: frais. C'est une petite semaine.
3: C'est ça.
2: Ouais,
3: le week-end va arriver plus vite.
2: Oui.
3: Le week-end plus vite. Hey, soyez là tantôt parce qu'on vous parle de nos tops et nos flops. Je vais vous parler de mon achat de la fin de semaine. J'étais tout énervé, tout bien content. Puis, Steph, une anecdote de mariage aussi. Elle l'a trouvé, ce qu'elle va nous dire.
1: Oui, mon flop, là. Hey, j'étais pas de bonne humeur. Sans lien avec mon mariage, encore.
2: Moi, c'est allé au Canadien, puis à un de mes spectacles.
3: OK, on s'en parle dans les prochaines minutes. Soyez là. Puis continuez de nous texter aussi au 819-519-1031 pour vos cornets. Là, on vous donne 4 cornets, crème glacée.
2: Yes.
3: L'Étoile polaire, il y a des succursales partout en Mauricie, à Shawinigan, Trois-Rivières, sur la rive sud. Donc, continuez de nous texter. Vous nous textez Miam. Donc, jusqu'à 18h, vous pouvez continuer de le faire.
2: Miam.
3: Lui, s'en vient hein, du côté de Montréal la semaine prochaine, je pense. Hein, Lookcom,
1: c'est puis le show va être Miam en tabarouette. Ça, 29 et 30 mai.
2: Hey, ça s'en vient, là.
1: Oui, Parc Jean-Drapeau, Lookcom, ça va être
3: bon. On a fait plein de gagnants. Il y a plein de nos auditeurs qui vont être là aussi. On y va avec Fast Car à Country Pop. Hey, bonne fin de journée.

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1: C'est une tradition qu'on a établie dans cette émission pendant que Stéphanie est en train de s'étouffer.
2: Ben oui! ben écoute, il y a une hausse là, de la tuberculose.
1: Ouais.
2: Peut-être ben, ça, mon affaire. Ouais, c'est revenu, c'est plus considéré comme disparu au Québec.
1: Oui, c'est peut-être ça que j'ai eu en fin de semaine. Ça fait partie de mes flops,
2: mon flop. Scorbut dans le temps.
1: Oui, ça se peut, mais...
2: Scorbut!
1: C'est la tradition qu'on a en début de semaine, quand on vient d'un week-end ou d'un long week-end, c'est d'y aller avec nos tops et nos flops.
2: Ouais.
1: Moi, je vais y aller avec mon flop. C'est ça. Je pense que, tu sais, la semaine passée, t'avais un petit rhume ou de quoi de même. Là,
2: en fait, je suis allée consulter sinusite, début de bronchite puis début d'otite.
1: Bon, ça va bien, mais là, t'as l'air en
2: forme. Ça allait bien, mais oui.
3: C'est des débuts de tout.
1: Ah, c'est, ouais. ça part
2: mais
1: fort.
2: Sinusite, là, tu sais, j'étais allée consulter il y a un mois, puis mes antibiotiques n'avaient pas fait effet assez.
1: Ouais.
2: Mélangé avec des allergies.
1: Mais moi, mon flop de la fin de semaine, c'est ça, là. J'ai comme, je sais pas si c'était des allergies ou.
2: Ouais.
1: J'ai comme filé Burke toute la fin de semaine, tu sais, nez congestionné, mal à la tête, éternuement, les yeux qui pique, puis qui les
2: oreilles. Ah, ben ça, c'est des allergies.
1: Le palais qui pique, puis c'est ça. J'ai vécu ça en fin de semaine.
2: Mais
1: là, aujourd'hui, c'est moins pire.
2: Prenez
1: c'est
2: un peu moins pire.
1: Mais mon top en fin de semaine, écoute, là, je me suis acheté.
2: Ton achat.
1: Je me suis acheté un taille-haie télescopique.
3: Qu'est-ce que c'est ça?
1: C'est pour tailler ma haie. Écoute, tu sais, c'est un bras long.
3: Ah,
1: là.
3: Voyons,
1: là, tu peux tailler ta haie toi-même.
2: T'as tombé une grande haie.
3: Ça, c'est.
1: Ah oui, ma haie très haute. Là. Puis là, elle est due pour être taillée.
2: Ça va dans l'espace.
1: Mais c'est parce que ça coûte très cher.
3: C'est ça, c'est cher.
1: Ça coûte très cher faire tailler sa haie chaque année.
2: Oui.
1: Fait que là, je me suis dit, bon, hey, c'est en spécial. Écoute, 180$, ça va bien. Puis là, j'avais juste hâte d'arriver chez nous pour l'essayer. Ça va bien, ça va bien, ça va bien. Ben, tu sais, c'est peut-être pas aussi bien taillé que les professionnels. Je dirais.
2: Mais ça a l'air moins broche à foin.
1: Ouais, tu sais, ça fait plus propre. Mais j'ai pas eu le temps de toute l'affaire. Il faut que je continue, mais il fallait que je l'essaye. Puis là,
2: c'est
1: je pensais.
2: C'est débroussaillé en fait.
1: Mais oui, c'est ça. Ma blonde a dit t'es comme un petit gars qui vient de s'acheter un basic neuf. Là,
2: ouais,
1: j'étais tout énervé, puis j'avais hâte d'essayer mon coupe.
2: Puis elle peut se compter chanceuse, de 180$ versus une moto à 25 000.
1: Ben, c'est ça. Tu sais, quand même, je suis pas dépensier.
3: Parce que pour vrai, moi, ça me coûte 400$ faire un headset.
1: Ben oui, ça coûte cher. Moi aussi, je l'ai fait faire il y a peut-être 2 ans, puis c'était 700
3: que. C'est ça, je me dis.
1: Grosse haute. Là, t'sais, fait que, t'sais,
3: oui, moi aussi.
1: Faut se débroussailler une fois de temps en temps.
2: Oui!
3: Hey, ça, c'est un beau slogan, ça.
1: Toi, Brigitte, ton top et ton flop.
3: Mais je me suis débroussaillée, là,
2: vrai.
3: Moi, mon top, c'est que vous savez, je vais chanter l'hymne national, j'en suis presque fatiguante. Puis là, en plus, nos Canadiens, ils continuent. Je me suis dit, yes, vous lavez la chance. Et là, j'avais mon show au magasin général, d'ailleurs, deux soirs qui ont été. J'ai eu du fun en tabarouette. Il y avait plein de monde avec des gilets des Canadiens parce que samedi, ils jouaient pendant que je chantais.
1: Ouais.
3: Puis, fait que j'ai commencé mon show en faisant l'hymne national. Parle-moi de ça. J'ai fait au Canada, j'ai dit, m'engage pas, Bévière, je vais le faire à mon spectacle. Et là, ben, on sait, il y a quelqu'un qui m'a enregistré. Fait que je me suis dit, il m'avait demandé un démo. Chantal Maccabé m'avait dit, envoie un démo, nanana. Je l'ai, mon démo, là.
2: Ben ouais.
3: Fait que m'a envoyé, là, ma deuxième chance, ou ma troisième, ou ma 17e. Fait que, ça, c'est mon top. Sinon, j'ai eu bien du fun. Et mon flop, c'est que j'ai des oiseaux qui chient dans ma piscine.
1: Oh, non.
2: Ah, ouais.
1: Ah, ben, c'est ça.
2: Des petits flotteurs.
3: Je suis plus capable. Fait que là, je m'en vais ramasser les crottes au fond. Hier, je me suis baignée. Fait que je ramasse les crottes, mais c'est dégueulasse.
1: Ouais, non, non.
3: Qu'est-ce que tu fais? Là, j'ai mis des hiboux.
1: Ah oui, ça les éloigne.
3: Bon,
1: ouais.
3: Mais non, non,
1: là.
3: J'en ai deux, mais ça fait rien pantoute.
1: Ah ouais.
3: Fait que là, s'il y en a qui ont des trucs, là, textez-moi, là. Parce que là, pour vrai, là, j'y arrive pas, là.
1: Mais
3: ça m'écœure.
1: Les oiseaux chient beaucoup, c'est dansé. Parce que moi, je sors du bureau aussi, puis mon auto est plein de cacaches d'oiseaux.
2: Non, totem, là.
1: Fait que je sais pas si on est à la période des cacamous d'oiseaux, mais il y en a partout, c'est dansé.
3: Steph, il y a pas juste les oiseaux, Steph, à chier beaucoup ici.
2: Mais pas sur le char à Yannick, par exemple, là. Mais regarde, une petite gêne.
1: Toi, Steph, ton top est ton top.
2: Ben, mon top, vite demain, ben, c'était le fun. On est allé souper chez les beaux-parents samedi.
1: Ouais.
2: Puis, écoute, il a fait beau. J'ai commencé mes plans de table aussi.
1: Ah oui, ben oui, c'est vrai.
3: Ah, ça, c'est fun.
2: Le fameux casse-tête incroyable.
1: Avec des épingles à linge puis des.
2: Avec des assiettes en carton. Oui, des assiettes en carton. OK. Avec des épingles à linge. Et sur les épingles à linge, j'ai écrit le nom de mes invités. Fait que c'est facile à piner, faire des tables, changer du monde de place puis tout. Fait que je fais du beau gros bricolage. Puis sinon, mon flop, OK? samedi, mon chum avait rendez-vous à Québec pour son habit puis l'habit de ses garçons d'honneur. Fait que là, il s'en va là-bas.
3: C'est quelle couleur?
2: C'est vert sauge et terracotta, notre mariage.
3: Wow!
2: Ouais. Fait que là, ils s'en vont là-bas. Il revient. Tu sais, moi, je lui laisse à l'endroit. Il m'emmêle pas. Là, dimanche matin, mon chum, il dit, viens donc ici. Il sort son habit, il dit, pas la bonne couleur. Hein?
1: Oh non.
3: Parce c'est que couleur!
2: On était allés, peut-être un mois, trouver au moins la couleur de mon chum, tu sais. Fait que là, je dis, ben non, c'est pas la bonne couleur. J'ai dit, attends un peu, on va aller dans la véranda où c'est full vitré, on va voir. J'ai dit, ben non. J'ai dit, là, c'est comme gris avec un peu de vert, mais tu sais, c'est pas ça qu'on avait choisi. Finalement, appel à boutique. Oh, on est désolé, faudrait que vous, tu sais, faut que vous repassiez à boutique.
3: Non!
2: Fait que là, en deux secondes, pack mes crocs dans mes pieds, on est remonté à Québec. Puis effectivement, c'était pas la couleur qu'on avait choisie.
3: Oh. Tu me niaises. Non, mais attends, c'est-tu juste le sien ou toutes les autres?
2: Non, juste le sien. Fait que là, ils ont changé, puis tout va être beau, là. Mais j'étais comme une chance qu'il me l'a pas montré le 24 juillet,
3: maintenant.
2: Ah non, on se marie le 23 au Baluchon, c'est vrai.
1: Ouais, c'est ça.
2: Oublié. Mais une chance qu'il m'a pas montré ça la veille du mariage.
1: Ben
2: oui,
1: tu sais.
3: Mais voyons!
1: Il arrive, puis toutes les autres sont pas de la même couleur. Tu sais, ça aurait été chic, ça.
2: Non, mais en fait, ça fitait pareil, mais c'était pas la couleur qu'on avait choisie, tu sais.
3: Vous prenez quand même la peine d'aller magasiner ça, là,
2: ouais, je avec dire, mon œil de lynx, là. C'est comme s'il m'avait pas donné exactement la même robe. Je serais comme.
3: Non, c'est des détails importants.
2: C'est ça.
1: Bref, ce fut un beau week-end.
2: Ouais! Ben oui, week-end de 3 jours. Ben ouais.
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0: C'est Country Pop au retour. On est là avec vous jusqu'à 18h. J'espère que vous avez passé une belle journée aujourd'hui. Vous êtes peut-être sur la route à quelque part, là, sur l'autoroute. Puis ben, on vous salue. Merci de nous avoir choisis. Il y a une chanteuse qui célèbre ces jours-ci son 80e anniversaire de naissance.
1: Mais ça paraît pas dans sa face qu'elle est contente que c'est sa fête.
0: Non, mais c'est parce que c'est ça. Plus beaucoup d'émotions dans la face parce que j'ai l'impression qu'il y a beaucoup de... Oui, c'est ça.
2: Elle a mis beaucoup d'argent dans sa face, par exemple. Et c'est Cher!
0: Hey, on s'en offre juste un petit bout. Juste pour ça.

0: Mais moi, j'ai toujours trouvé qu'elle chantait un peu comme un gars, elle.
1: Ouais,
0: tu sais, elle a comme le gorgoton ouvert.
1: Ouais,
0: ouais. Mais tu sais qu'elle a fait quand même des shows jusqu'à récemment.
1: Ouais.
0: Elle a 80 quand même, là.
2: Et moi, je me rappelle de sa performance dans la comédie musicale burlesque avec Christina Aguilera.
0: Ça, c'était bon. Ouais. Et le film Les Sirènes, vous rappelez-vous de ça?
2: Non.
0: Elle était la maman de... Toi, t'es trop jeune. Elle était la maman de deux jeunes filles, dont Winona Ryder. Puis, écoute, elle était quand même bonne comme actrice, là.
1: Ouais.
0: Vraiment belle femme.
1: Ben, à l'époque de Sonny and Cher aussi, son mari de l'époque, là, c'était quelque chose. Hein.
0: C'est bizarre comment est-ce qu'il était laid comparé à elle. Hein.
1: Ouais,
0: elle,
1: c'est vrai qu'il était pas un canon de la beauté.
0: Ah, hey,
1: ouais,
0: t'as pas ça, là.
1: Non.
0: Ouais, non, c'est « I got you, babe ».
1: Non, non, tu vas voir.
0: Tu vas voir, tu vas faire un méchant saut. Fait, bref, bonne fête, Cher. Et en tant que potin, vu qu'on est dedans, eh bien, il y aurait peut-être une idylle ou même une histoire d'amour, parce qu'on pousse ça jusque-là, entre Pamela Anderson et Tom Cruise.
1: Ben voyons.
0: C'est pas vous autres. Il me semble que je trouve que c'est un couple improbable. Ça se peut pas partout.
1: Pamela Anderson puis Tom Cruise.
0: Oui, mais tu sais, depuis qu'elle se maquille plus, elle, moi, je l'aime encore plus, là.
1: Ouais, elle a changé beaucoup, elle, hein, je pense.
0: Elle a vraiment changé. Puis je trouve que, aussi, j'ai l'impression que ses talents d'actrice sont peut-être un petit peu plus mis à l'avant, là, tu sais. Vu qu'avant, c'était plus autre chose qui était à l'avant de son
1: corps. On se souvient de Baywatch.
0: On se souvient de Baywatch et de ces grandes scènes incroyables qu'elle avait jouées. Et donc, oui, c'est justement pour ça, d'ailleurs, que Tom Cruise l'aurait remarqué avec ses talents d'actrice dans son dernier film. Et il y aurait des images et des photos prises des deux, passer des moments ensemble. Et ça se multiplie.
2: Ils seraient
0: même
2: sortis de la même hôtel, hein?
0: Oui, voilà. Et même que Pamela aurait dit en entrevue que là, elle fait de la place pour l'amour dans sa vie. Et Tom Cruise aurait dit presque la même chose dans une entrevue. Donc là
1: ça commence à se confirmer. Là.
0: Et tu sais, il y avait aussi des rumeurs qu'elle avait une espèce d'idylle avec Liam Neeson, avec qui elle avait tourné un film.
1: Ouais.
0: Et c'est vrai, elle a vraiment confirmé qu'il y a eu une histoire d'amour après ce film-là, mais de courte durée, mais qui sont vraiment restés en amitié. Et là, c'est ça. Son nouveau chum serait Tom Cruise.
1: Ben, c'est deux belles personnes. Hein, c'est,
0: Non, ils sont pas lettres,
1: là. On est rendu à leur âge, ils font plus d'enfants. On peut pas dire ça va faire des beaux enfants.
0: Mais tu sais, Tom Cruise aussi, qui est quand même relativement botoxé, là, je veux dire, c'est pas possible.
1: C'est vrai, Lucie, là.
0: Hein, ça n'a pas d'allure. Dans le dernier Top Gun, là, c'est pas possible, là. Ça se peut pas, là. Mais bref, ces deux belles personnes, on leur souhaite que du bonheur. Ils nous écoutent en ce moment.
1: On les salue. On les salue. Ils peuvent vous appeler.
0: On les salue.
1: 819-228-2000, si ils ont quelque chose à nous dire. On y va avec Kelly Clarkson, avec Because of You, c'est ce qu'on s'offre à l'instant.
2: Oh, c'est bon, ça.

0: Avec Robert Savard de la Salle des Nouvelles. Robert, on parle du député Yves Perron et un de ses collègues là, du Bloc québécois qui se sont rendus du côté de Shawinigan au Centre national de vérification et de recouvrement, ce qu'on appelait autrefois le Centre de données fiscales. Là, tout le monde sait c'est quoi là, du côté de Shawinigan.
1: C'est ça, le fameux Centre fiscal qui abrite aussi, il faut le dire, des employés de Service Canada pour l'assurance-emploi. Donc, il y a quand même plusieurs centaines d'employés qui travaillent dans cet édifice-là. On sait que le nouvel édifice a été rapetissé, on a coupé un étage, donc là, on n'a pas assez de place pour les 1500 employés alors qu'on a 700 places. Là. Ça va pas tout tellement bien de ce côté-là. Mais de toute façon, Jean-Denis Garon, qui est député du Bloc québécois, et Yves Perron sont rencontrés, en fait, sont venus à Shawinigan pour lancer un coup de sonde auprès du syndicat, à savoir comment ça se passe au niveau des négociations, comment ça se passe au niveau des conditions de travail, le climat et tout ça, parce qu'il y a eu quand même plusieurs coupures de postes qui ont été réalisées au cours des dernières semaines. Donc, on voulait avoir un peu le son de cloche du syndicat. Et il faut dire que ce centre de données fiscales-là, c'est un des plus importants au pays, donc ça a quand même sa raison d'être. Donc, on sait qu'il y a des coupures quand même très importantes qui s'en viennent au niveau du gouvernement fédéral. Ça a déjà commencé. On parle d'une quarantaine de milliers de postes, 40 000 postes à peu près, là, qui pourraient être coupés éventuellement. Okay. On pourrait écouter à cet effet le député de Berthier-Masquinongé, Yves Perron.
2: Ce sont des négociations qui se font entre employeurs et les employés. Ce qu'on a lancé comme message, c'est que le fédéral doit être à l'écoute de son travail. C'est une expertise hors norme, qui a une valeur, hein, qui a une valeur sur le marché, qui a une valeur au privé aussi. Ce qu'on veut aussi, c'est qu'il y ait l'efficacité. Il faut, je pense, un dialogue ouvert avec le syndicat et l'employeur pour avoir une entente qui sera pour le bien de tout le monde.
1: Les 40 000 postes, il faut le dire, Yannick, ça ne se coupe pas nécessairement qu'au niveau des employés de l'impôt. Hein. Ce sera dans tous les ministères du gouvernement fédéral. Faut mentionner également que du côté des syndiqués, il y a une négociation qui est en cours actuellement. On essaie de réduire l'appareil gouvernemental. Ça ne se fera pas sans pleurs et grincements de dents. Et il faut mentionner que le nouvel édifice a ouvert en novembre dernier. On est en train de démolir l'ancien. Donc, c'est une page d'histoire qui est en train de se tourner quand même du côté de Shawinigan, là, avec cet ancien centre fiscal là, qui sera fermé éventuellement.
0: Ouais. Puis on vient pas de le rénover aussi. Il me semble qu'on a fait des travaux aussi il n'y a pas tellement longtemps. Là.
1: Ben, on a construit un nouvel édifice.
0: Ben oui, c'est ça, un nouvel édifice.
1: Oui, ça a été construit. Ça a été quand même assez complexe parce qu'on a construit l'édifice dans l'ancien stationnement. On a fait stationner les gens de l'autre côté de la rue. Et là, on démolit le vieil édifice pour refaire un stationnement.
0: Oui, on va souhaiter qu'il n'y ait pas trop de hein, que ce ne soit pas des locaux vides dans quelques semaines. Aussi pour les gens qui y travaillent, bien sûr.
1: Ce serait bien surprenant, à moins qu'on décide de jumeler les déclarations d'impôts fédérales et provinciales. Ouais. Ça, c'est une possibilité aussi.
0: Ça se pourrait. Eh bien, merci, Robert, de cette
1: plaisir.
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0: Température de mois de juillet hein, aujourd'hui avec du gros soleil un peu plus tôt dans la journée, mais là des orages pour ce soir et cette nuit. Il y a des averses avec, des risques d'orages avec un minimum là, prévu de 16 degrés. Pour ce qui est de mercredi, c'est généralement nuageux avec 40 % de risque d'averses, surtout le matin, avec un dégagement qui est prévu pour l'après-midi avec un maximum de 16 degrés. Et pour ce qui est de jeudi, c'est du soleil 13. Et pour terminer la semaine, on aura du soleil aussi avec un maximum de 17, donc pas mal moins chaud que ce qu'on a connu aujourd'hui.

0: Hey, c'est nous autres, c'est la meilleure équipe du retour et on vous accompagne jusqu'à 18h et on est en forme. Et en plus, encore plus en forme parce que c'est l'été.
1: C'est l'été qui commence.
0: Et ça fait du bien. Et je sais pas si vous êtes allé faire un tour en fin de semaine dans les pépinières ou dans les Canac, les Costco, les Canadiens Tire, partout ce qui vendent des fleurs ou du paillis puis à Waidon, là. Hey, mais c'était...
1: Il y avait du monde. C'était fourraine en fin de semaine.
0: La folie! Et je vous jure, là, nous autres, il y avait plus de panier okay, au Canac de disponible. Le monde, ça zigzaguait dans les allées. Moi, je tenais ma fille serrée proche de moi parce que le monde était trop fou. Puis j'ai dit, coudon, pour vrai, il y avait des fils, là. Le monde était fou. Plus de palmiers à partir de 10h le matin, c'est fini. Hey, pour vrai, là.
1: Tout le monde s'est donné le mot en fin de semaine. Il faisait beau, hein, c'est ça.
0: Mais oui.
1: Mais je pense que la fin de semaine qu'on vient de connaître, là, la fin de semaine des Patriotes, c'est là que ça part. Là. T'sais, là, on dirait que là, il commence à faire beau, puis on regarde notre terrain, puis on dit, bon, là, c'est là qu'on fait ça. Là. Puis c'est en fin de semaine, du côté de Louisville, entre autres, Jardin André Carbonneau, je sais pas si vous êtes passé là aussi en fin de semaine, il y avait pas mal de monde là. Aussi, à Trois-Rivières, moi, j'habite pas loin du Jardin du Coin, dans ce coin-là. Il y avait un monsieur qui faisait le trafic. C'est juste pour dire.
2: Quand même.
3: Non, moi, là, quand je vois qu'il y a autant de monde à quelque part, je reviens d'abord, j'ai pas la patience.
0: Non, c'est l'idéal, et l'idéal, c'est d'y aller dans la semaine. C'est sûr que, tu sais, quand tu y vas un dimanche, un congé de 3 jours, tu vas avoir des problèmes, là. C'est sûr. Mais, tu sais, en même temps, puis ce que je me dis, c'est que, est-ce qu'ils, tu sais, mettons, des fois, ils font des prix, c'est moins cher, tu sais, est-ce qu'ils boostent les prix parce que, là, la saison commence? Parce que c'était pas donné pour vrai, là. Oh, tu sais, les gros palmiers, là.
1: Ouais,
0: il me semble que c'est moins cher que ça dans la vie, là.
1: Ouais, non, c'est, d'après moi, ben, tout augmente, hein. D'après moi, aussi, le prix des fleurs, puis tout le kit, ça doit augmenter aussi avec l'inflation, puis tout le kit, là. Fait que, mais avez-vous le pouce vert, vous autres, toi, Stéphanie? T'es-tu, avec, bon, là, t'es maintenant propriétaire d'une maison, là, tu vas-tu planter des fleurs? Tu vas-tu un peu jardiner cet été?
0: Des vivaces, des annuelles,
1: t'as pas l'air d'avoir le pouce vert, ben.
0: Non, moi aussi, je
3: Je pense que le silence parle!
0: J'ai pas l'impression, là, que.
3: Je suis pas bonne, là. Puis moi, dès qu'il y a une bébite, là, je suis comme. Puis je m'en vais en courant, là.
0: T'es pas une grande jardinière, toi, là.
3: Non,
0: là.
3: Pas en tout, mais on a des framboises.
1: OK.
3: Ça, c'est tellement dur à entretenir. Ouais, ça n'a pas de bon sens. Tu peux passer à tondeuse dedans, puis ça
0: dérange.
3: Vient le lendemain. C'est pas mal la seule affaire qu'on cultive. Puis les ramasser, les rincer, les manger, ça va, mais. Ouais, les plates-bandes, là,
1: Toi, Brigitte, il me semble que tu dois être bonne là-dedans.
0: Ben, tu sais bien que oui, là. Ben oui, c'était chez nous, là, quand ça part, là, tu sais, moi, je fais toutes mes pots, puis tu sais, let's go, là, j'aime ça. J'ai mes vivaces aussi qui reviennent chaque année, là, tu sais, mais j'ai des annuels, mais tu sais, qu'est-ce que c'est, ça, vivace annuel, là, Steph?
1: Tu comprends-tu?
3: Vivace, là, c'est que t'es plantes une fois, puis ils restent là.
0: C'est ça.
3: Ce qu'on a.
1: Annuel, c'est ce qu'on achète à tous les ans, là.
0: Voilà.
3: Non, jamais de la vie, m'a mettre des annuels.
1: Moi, une chance, ma blonde est là, par exemple, parce qu'elle m'a posé la question en fin de semaine. Elle dit, si j'étais pas là, elle dit, t'en planterais-tu des fleurs? Je vais être bien frais avec toi, là, je mettrais des annuels, puis ça serait demain.
0: Des vivaces,
3: merci.
1: Les annuels, je ne planterais pas tous les ans, là, ça, c'est sûr.
0: Ben, je comprends, parce que, tu sais, le mot chum, c'est ça, là, tu sais, on s'entend que c'est un gars avec des enfants, tout seul, puis là, tu sais, là, vu que j'arrive, là, c'est sûr qu'il va avoir de la couleur dans les plates-bandes, sinon, ça serait vert. Tu comprends? Des petits touffus verts, là, avec un petit peu de paillis, là, d'attitude,
1: ça serait ça, moi aussi, pas mal, je dirais.
0: Mais, tu sais, c'est le fun, pour vrai, profitons-en. Ça dure tellement pas longtemps, là, si bon, l'été.
1: Ben ouais, profitons-en.
0: Moi, j'aime ça.
1: Tu sais, c'est le fun, dis que moi j'aime pas ça là jardiner, mais tu sais j'aime ça regarder la cour puis qu'elle s'éclaire.
0: C'est beau. Ben
1: que,
0: oui.
1: On est bien content quand même. Fait que bon jardinage, lâchez pas la gang, ils vont en avoir d'autres belles journées.
0: Bonne saison.
1: Ah, capote Steph.
3: L'enfer.
1: On y va avec Alex Warren, voici Fever Dreams à Country Pop.
3: Ça c'était ma demande spéciale par exemple.

0: stressé.
1: Ce fut une édition, encore une fois, mémorable, mes amis. Donc,
0: Brigitte
1: Boisjoli, Stéphanie Veillette et moi-même. Puis là, on reprend ça demain. Ça va être une semaine de 3 jours ensemble. Ça va passer vite, là.
2: Ben, mais yes, hein? Ça va vite, tu vois, ouais. Là. On hey,
0: puis
2: rien,
0: je
2: ne
0: vous ai pas dit qu'est-ce que je faisais la semaine prochaine.
1: Qu'est-ce que tu fais?
0: Voulez-vous qu'on se laisse là-dessus?
2: Oui!
1: Ouais.
0: Lundi oui. prochain, je me suis inscrit à mon premier cours de Pilates!
2: Ah. Yes! Enfin, hey, tu vas capoter.
0: Mais tu sais, vraiment,
2: tu vas
0: comme
2: capoter.
0: On
2: mais là, Pilates, c'est pas. Avec... Mais c'est pas du yoga chaud, là. Fait que ça veut dire tu sais, t'es dans un environnement.
0: Avec,
2: tu sais. Tempéré.
0: Le genre de lit qui bouge pis tout,
1: ouais.
0: Là.
1: Mais c'est quoi ça?
2: Tu vas aimer ça, ça là.
1: Ça, c'est quoi ça?
0: Yannick, je vais te montrer, OK? C'est comme.
1: T'es à la radio, Stéphanie, tu peux pas me le montrer.
0: Non, mais je te montrerai plus tard parce que je dois être le seul qui sait pas c'est quoi le Pilates Reformer. C'est comme t'as un lit avec des sangles pis tout, pis tu fais des exercices, là, d'étirement pis de muscu pis tout. Ça a l'air vraiment le fun. Fait que m'en va là à Saint-Étienne lundi prochain.
1: Ah, ça va en parler, là.
2: Tu vas te sentir comme une nouvelle femme. Tu vois, mais ça, je suis sûre, là, ça fait du bien au corps,
0: oui.
2: Fille.
0: Ouais, ouais, ouais.
2: Ben oui. On amènera Yannick après.
1: Ah, c'est ça que j'allais dire. Je vais y aller avec vous autres.
2: Oui, Yannick.
1: Allez, on se retrouve demain. Soyez là dès 16h. Puis dans quelques minutes, ça rien. Yeah. Je vais le top 6 à 6. Bye bye.
0: Bye.
2: Ciao.
1: Ciao.
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9: Lundi 19 mai 2026. Ici Robert Savard, en manchette. La ville de Saint-Boniface est aux prises avec des difficultés avec son réseau d'aqueducs. Le projet de dragage de la rivière du Loup à Louisville est abandonné parce que les coûts atteignent environ 8 millions de dollars. Mais tout d'abord, pour débuter, la hausse du prix de l'essence, principalement attribuable au conflit en Iran, a fait grimper l'inflation à 2,8% en avril, rapporte Statistique Canada. À 2,8%, l'inflation a été plus élevée qu'en mars, mais elle est demeurée en deçà des attentes des économistes qui anticipaient une inflation de plus de 3% en avril. Le ministre fédéral des Finances, François-Philippe Champagne, souligne que tous les pays du G7 sont aux prises avec une hausse de l'inflation. François-Philippe Champagne assiste à une réunion des ministres des Finances et des gouverneurs des banques centrale du G7 à Paris.
10: Le Canada n'est pas immunisé face aux enjeux mondiaux. Je pense que ce que vous voyez présentement au niveau de l'inflation, c'est vrai dans tous les pays du G7. Moi, je parle souvent de la question de l'abordabilité. On voit que ça se traduit au niveau du coût de la nourriture, au niveau du coût de l'essence. Il n'y a pas de pays aujourd'hui qui sont immunisés face aux conflits qu'on vit.
9: Le projet de dragage de la rivière du Loup à Louisville est abandonné parce que les coûts atteignent environ 8 millions de dollars. Le conseiller André Lamy juge la facture irréaliste et les exigences environnementales trop lourdes. Même en réduisant les coûts de quelques millions, le projet resterait hors de portée. Le maire Yvon Deshaies préfère prioriser un centre communautaire et ne croit pas possible d'obtenir 7,8 millions de dollars en subvention. Sans dragage, la navigation risque de disparaître puisque les bas niveaux d'eau et les sédiments continuent de bloquer l'embouchure. Santé Québec

0: qui est en mesure désormais de présenter les résultats de l'implantation du dossier de santé numérique à tous les jours. Ainsi, dès 9h le matin, il sera possible de prendre connaissance de toutes les dernières statistiques en rapport avec les projets d'implantation des CIUS du Nord de Montréal et de la Mauricie-Centre du Québec. Pour la journée d'hier, 23 676 utilisateurs se sont connectés au DSN sur un total de 30 000. Près de 79 % des accès sont désormais effectués. Pour la journée de samedi, 89% des ordonnances ont été entrées directement dans le DSN. Le député de Mirabel et porte-parole en matière de revenu national, Jean-Denis Garon, et le député régional, Yves Perron, ont rencontré aujourd'hui des membres du syndicat de l'impôt à l'occasion d'une visite du Centre national de vérification et de recouvrement de Shawinigan. Ils ont écouté les réalités des travailleurs de l'agence ainsi que des enjeux touchant le centre de Shawinigan. Rappelons par ailleurs qu'Ottawa prévoit effectuer des coupes totalisant 40 000 postes dans la fonction publique canadienne et que les négociations se poursuivent entre l'employeur et le syndicat de l'impôt. Le député de Berthier-Masquinongé, Yves Perron.
1: Ce sont des négociations qui se font entre employeurs et les employés. Ce qu'on a lancé comme message, c'est que le fédéral doit être à l'écoute de son travail. C'est une expertise hors norme, qui a une valeur, hein, qui a une valeur sur le marché, qui a une valeur au privé aussi. Ce qu'on veut aussi, c'est qu'il y ait l'efficacité. Il faut, je pense, un dialogue ouvert avec le syndicat et l'employeur pour avoir une entente qui sera pour le bien de tout le monde.
0: Le Centre national de vérification et de recouvrement du Canada a ouvert ses portes en novembre dernier. La ville de Saint-Boniface est aux prises avec des difficultés avec son réseau d'aqueduc. Sur les réseaux sociaux, la municipalité souligne que la demande en eau potable est actuellement très élevée. L'usine de filtration fonctionne 24 heures sur 24 et un puits supplémentaire a été mis en place afin de soutenir le réseau. La ville précise qu'il ne s'agit pas d'un manque d'eau, mais bien d'une forte pression sur la capacité de filtration et de traitement. Ainsi, de l'eau plus brouillée ou plus ferreuse pourrait être observée dans l'ensemble de la municipalité. La forte participation citoyenne pousse Saint-Mathieu-du-Parc à tenir deux journées de consultation sur le projet de pavage humanisé les 30 et 31 mai, après que près de 200 personnes se soient inscrites. Le maire Éric Gilbert veut que la population se prononce clairement sur ce projet environnemental qui suscite des avis partagés. Les rencontres incluront présentation, mémoire, discussion et un vote secret dont les résultats seront dévoilés le 31 mai. Le statut offrirait une protection environnementale à long terme, mais impliquerait des coûts et du travail municipal supplémentaire. Une subvention de 254 000 $ reste disponible pour 2026-2027 si le projet va de l'avant. Le premier ministre Mark Carney a donné ce midi le coup d'envoi des travaux de construction de la mine de Nouveau Monde Graphite à Saint-Michel-des-Saints dans Lanaudière. Elle avait été placée sur la liste des grands projets du gouvernement fédéral il y a 6 mois. La mine Matawinie produira un composant indispensable à plusieurs industries dont les batteries de véhicules électriques. Elle fournira également une usine de matériaux pour batteries à Bécancour. M. Carney souligne cette chaîne de valeur entièrement intégrée.
2: Cela permet au Canada d'aller de la mine au marché de minerais bruts à minéraux raffinés prêts pour les batteries. Et elle fonctionnera grâce à l'hydroélectricité propre du Québec.
0: Voilà qui complète l'information. 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
4: Température de mois de juillet hein, aujourd'hui avec du gros soleil un peu plus tôt dans la journée, mais là des orages pour ce soir et cette nuit. Il y a des averses avec, oui, des risques d'orages avec un minimum là, prévu de 16 degrés. Pour ce qui est de mercredi, c'est généralement nuageux avec 40 % de risque d'averses, surtout le matin, avec un dégagement qui est prévu pour l'après-midi avec un maximum de 16 degrés. Et pour ce qui est de jeudi, c'est du soleil 13 et pour terminer la semaine, on aura du soleil aussi avec un maximum de 17, donc pas mal moins chaud que ce qu'on a connu aujourd'hui. 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
1: Bon début de mardi soir, tout le monde, Ariane qui s'installe pour le top 6. J'espère que vous avez passé une excellente journée en débutant cette petite semaine de 4 jours au travail. Ça se prend plutôt bien là, hein, ça motive. Il nous reste, il en reste encore moins avant de relancer le week-end. Et parlant de week-end, on aura du New Country de passage pour le grand week-end de la F1 qui sera du côté de Montréal. On vous le présente au courant de la prochaine heure et bien sûr pour vous encore plus de musique en encore plus de New Country. On débute en force notre blitz d'une heure de hit sans arrêt dans ce top 6 à 6. Bobby Wills s'amène avec Richmond. Mais pour le moment, c'est Megan Maroney et sa plus récente Medicine à Country Pop.

le cœur d'un blitz d'une heure de hit sans arrêt, Ariane qui vous accompagne. J'espère que vous passez une excellente journée jusqu'à présent, un excellent début de soirée, que ça n'a pas été trop difficile là, de retourner au travail là, après ce long week-end. Et là, ben nous, hein, c'est toujours un plaisir de vous accompagner à chaque soir en vous présentant les 6 grosses tunes New Country de la journée. Et dans les prochaines, Tim and the Glory Boys viendront faire leur tour avec If I Go Missing. Nate Haller sera là avec Thought About You. Et on poursuit ce blitz d'une heure de hit sans arrêt dans le top 6 à 6 avec Shawn Demens et Dallas Smith. C'est One Good Life à Country Pop.

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1: On est déjà rendu à la dernière chanson de ce top 6 à 6. C'est toujours un bonheur de vous accompagner, de vous présenter les 6 grosses tunes New Country de la journée. Ce gars-là a littéralement le vent dans les voiles. Il est en tournée partout à travers la planète. Et bien évidemment, on aimerait ça, là, pouvoir le revoir en sol québécois. J'arrête pas de demander à son équipe, là, quand est-ce que ce sera possible. On me dit, il y a peut-être des annonces, là, qui seront faites bientôt. Alors, on va espérer que ce soit avec un arrêt hors sol québécois. Pour Tucker Wetmore, le voici avec 3-2-1 à Country Pop.

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Allez, Montréal! Quelle victoire des Canadiens de Montréal! Bon, je dois être bien, bien franche avec vous, la gang, là. Première période, le Canadien a joué, j'y croyais. Deuxième, troisième, on a comme arrêté de jouer où les Sabres de Buffalo ont mis ça, genre, au mode Power Turbo. J'ai comme perdu espoir. Puis quand on a amené ça en prolongation, je me suis dit, OK, là, faut qu'on prie les petits bons dieux du hockey, là, les Guy Lafleur, Maurice Richard, Béliveau de ce monde, ils doivent être derrière le Canadien de Montréal. Et Alex Newhook est allé chercher le fond du filet. Grosse victoire pour les Canadiens de Montréal qui avancent en finale d'association de l'Est. La dernière fois que c'est arrivé, évidemment, c'est en 2021, lors de la série COVID. Avant ça, il faut remonter dans le temps. On a en contre les Rangers de New York. Là, c'était un moment historique pour chacune des deux équipes. Et là, ben, ça commence jeudi du côté de la Caroline. J'ai quand même un bon feeling, là. On a remporté nos trois matchs en saison régulière avec des bonnes victoires, là, de 7-3, 6-2 contre les Hurricanes. Alors, pas de prolongation. Est-ce que le Canadien sera capable de casser la 8 série de victoires consécutives des Hurricanes qui ont quand même affronté l'équipe numéro 8 et l'équipe numéro 6 au classement lors du premier puis deuxième tour. Alors que nous, on a fini quatrième puis on a affronté la deuxième et troisième meilleure équipe de la Ligue. Alors on a eu fait face à plus d'adversité que les Hurricanes. Ben, ben hâte de voir la suite des choses. Ça débute ce jeudi 20h du côté de la Caroline. Et petit mot rapide, la victoire de Montréal qui malheureusement a perdu hier à 56 secondes de la fin la charge d'Ottawa qui a mis le match 2-1. Alors, ça se poursuit pour la victoire demain soir. Toujours en quête de cette Coupe Calder. Une seule victoire manquante pour la victoire pour remporter la Coupe. Imaginez ça, le Calder et la Stanley à Montréal cette année. Ce serait complètement débile. Alors, on souhaite la meilleure des chances à notre victoire et on a bien, bien hâte à jeudi pour la suite du Canadien de Montréal. Voici Jojo Mason, Let Me Down Easy à Country

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Le cœur de Blitz d'une heure de hit sans arrêt qui vous accompagne. J'espère que vous passez un excellent mardi. À compter de jeudi et ce jusqu'à dimanche, la ville de Montréal va vibrer au son de la F1. Ouais, la Grand Prix du Canada, c'est au mois de mai cette année. On essaie ça, on le met ça en juin, on met ça un peu plus tôt et c'est en fin de semaine que ça va se passer du côté de Montréal. Je sais qu'il y a des gens qui voyagent de partout là, à travers le Québec, à travers le monde entier pour venir assister. Alors dimanche, ce sera la course officielle, mais à compter de jeudi, il y aura des activités. D'ailleurs, vendredi, samedi et dimanche, il y aura des spectacles de présentés là, durant le Grand Prix. Il y aura Bryan Adams, The Simple Plan également, The Beaches, Alicia Cara, mais il y aura également deux artistes New Country, notre matelagne nationale et celui qu'on s'offre dès maintenant, Dean Brody, sera de passage à Montréal. Alors, vous pouvez peut-être le croiser et profiter de ces spectacles New Country à même les festivités de la F1. Voici d'ailleurs Dean Brody, c'est A Man Without a Woman à Country Pop.

Déjà une belle heure de compléter ensemble la Mauricie Ariane qui vous accompagne. J'espère que vous passez une excellente soirée jusqu'à présent. Au courant de la prochaine heure, on va jaser la gang de notre radio bingo de la Mauricie, mais également un signe que la saison estivale est bel et bien arrivée en sol québécois. Il y a quelque chose qui s'est passé hier qui a déclenché cette période estivale. Je vous dis de quoi il s'agit après Owen Raglin. C'est Love, Hate, Loves à Country Pop.

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19h08 dans les soirées Country Pop, Ariane qui vous accompagne. J'espère que vous passez une excellente soirée jusqu'à présent. 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C'est Five Roses qu'on se fera de maintenant avec Feel Good à Country Pop.

Alors, tout travers la Maurice et la Naudière, merci de choisir les soirées. Comme tu sais pas, toujours un bonheur de vous accompagner, Ariane, qui est là jusqu'à 21h. Un signe que la saison estivale est bel et bien de retour au Québec. Vous savez, c'est quoi la gang? Sucré-salé? Ouais, sucré-salé qui est de retour dans nos téléviseurs depuis hier soir. Là, on peut voir ça à 18h30 sur les ondes de TVA ou après les 22h, là, après le bulletin de nouvelles. Ça, là, c'est comme le magazine là, qui nous amène là, à l'été, qui nous fait dire la gang, le beau temps, la chaleur, c'est bel et bien arrivé en sol québécois. Alors, je sais pas si pour vous, là, c'est comme une motivation, mais moi, là, ça me motive. Quand sucré salé arrive dans nos téléviseurs, je me dis, enfin, l'hiver, là, les tempêtes de neige, c'est derrière nous. On peut profiter pleinement des belles journées. Alors, je sais pas si vous, ça vous fait le même effet. Textez-moi donc 819-519-1031. Et tant qu'on s'offre Dave Bourgeois, c'est chez nous, c'est le paradis à Country Pop.

En tout travers, la Mauricie Lanaudière, merci d'être à l'écoute des soirées Country Pop. Toujours un bonheur de vous accompagner. Ariane qui est là jusqu'à 21h. Il y a les gars de Salbarbe qu'on aura dans les prochaines et qui viendront nous rendre visite dans leur région. Ouais, le Festival de la galette de Sarrasin, de Louisville, qui s'est refait une beauté, une nouvelle image. On a changé un peu la formule du Festival de la galette pour mettre ça en 4 jours. On aura toujours la chance de savourer ces fameuses galettes de Sarrasin. Un nouveau comité organisateur qui a décidé un peu de resserrer la vis, de rendre ça plus attrayant. Et parlant d'attrayant, on nous a dévoilé d'ailleurs les premiers artistes qui seront sur la scène. Et c'est nul autre que les gars de Salbarbe qui seront de passage du côté de Louisville. Et les billets sont déjà en vente. Ça part quand même assez rapidement. Alors, attendez pas trop pour acheter vos billets pour aller voir en Salbarbe parce que c'est complet. Absolument partout où ils sont de passage, alors qu'il reste encore des billets, ça vaut vraiment la peine. Les gars de Salbarbe à Louisville au Festival de la Galette en octobre prochain. Et dès maintenant, dans nos oreilles, voici Salbarbe. Il y a le bon Dieu qui l'attend à Country Pop.

Une autre belle heure de compléter ensemble le Mauricie Ariane qui vous accompagne. J'espère que vous passez une excellente soirée. Jusqu'à présent, au courant de la prochaine heure, je vous donne les détails de notre radio bingo de la Mauricie. Également, super de beaux concours là, cette semaine pour attirer la chaleur, le beau temps dans la région. Ben, on vous gâte en vous envoyant manger de la crème glacée. Ok, oui! Je vous dis comment faire pour mettre la main sur vos cornets à l'étoile polaire au courant de la prochaine heure. Et bien sûr, pour vous, encore plus de musique, encore plus de New Country, Mike DeMiro, c'est Night in Paris, à Country Pop. 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

0: Lundi 19 mai 2026. Ici Robert Savard, en manchette. La ville de Saint-Boniface est aux prises avec des difficultés avec son réseau d'aqueducs. Le projet de dragage de la rivière du Loup à Louisville est abandonné parce que les coûts atteignent environ 8 millions de dollars. Mais tout d'abord, pour débuter, la hausse du prix de l'essence, principalement attribuable au conflit en Iran, avait grimpé l'inflation à 2,8% en avril, rapporte Statistique Canada. À 2,8%, l'inflation a été plus élevée qu'en mars, mais elle est demeurée en deçà des attentes des économistes qui anticipaient une inflation de plus de 3% en avril. Le ministre fédéral des Finances, François-Philippe Champagne, souligne que tous les pays du G7 sont aux prises avec une hausse de l'inflation. François-Philippe Champagne assiste à une réunion des ministres des Finances et des gouverneurs des banques centrale du G7 à Paris.
1: Le Canada n'est pas immunisé face aux enjeux mondiaux. Je pense que ce que vous voyez présentement au niveau de l'inflation, c'est vrai dans tous les pays du G7. Moi, je parle souvent de la question de l'abordabilité. On voit que ça se traduit au niveau du coût de la nourriture, au niveau du coût de l'essence. Il n'y a pas de pays aujourd'hui qui sont immunisés face aux conflits qu'on vit.
0: Le projet de dragage de la rivière du Loup à Louisville est abandonné parce que les coûts atteignent environ 8 millions de dollars. Le conseiller André Lamy juge la facture irréaliste et les exigences environnementales trop lourdes. Même en réduisant les coûts de quelques millions, le projet resterait hors de portée. Le maire Yvondéen préfère prioriser un centre communautaire et ne croit pas possible d'obtenir 7,8 millions de dollars en subvention. Sans dragage, la navigation risque de disparaître puisque les bas niveaux d'eau et les sédiments continuent de bloquer l'embouchure. Santé Québec est en mesure désormais de présenter les résultats de l'implantation du dossier de santé numérique à tous les jours. Ainsi, dès 9h le matin, il sera possible de prendre connaissance de toutes les dernières statistiques en rapport avec les projets d'implantation des CIUSSS du Nord de Montréal et de la Mauricie Centre.

0: du Québec. Pour la journée d'hier, 23 676 utilisateurs se sont connectés au DSN sur un total de 30 000. Près de 79 % des accès sont désormais effectués. Pour la journée de samedi, 89 % des ordonnances ont été entrées directement dans le DSN. Le député de Mirabel et porte-parole en matière de revenu national, Jean-Denis Garon, et le député régional, Yves Perron, ont rencontré aujourd'hui des membres du syndicat de l'impôt à l'occasion d'une visite du Centre national de vérification et de recouvrement de Shawinigan. Ils ont écouté les réalités des travailleurs de l'agence ainsi que des enjeux touchant le centre de Shawinigan. Rappelons par ailleurs qu'Ottawa prévoit effectuer des coupes totalisant 40 000 postes dans la fonction publique canadienne et que les négociations se poursuivent entre l'employeur et le syndicat de l'impôt. Le député de Berthier-Masquinongé, Yves Perron.
1: Ce sont des négociations qui se font entre l'employeur et les employés. Ce qu'on a lancé comme message, c'est que le fédéral doit être à l'écoute de son travail. C'est une expertise hors norme, qui a une valeur, hein, qui a une valeur sur le marché, qui a une valeur au privé aussi. Ce qu'on veut aussi, c'est qu'il y ait l'efficacité. Il faut, je pense, un dialogue ouvert avec le syndicat et l'employeur pour avoir une entente qui sera pour le bien de tout le monde.
0: Le Centre national de vérification et de recouvrement du Canada a ouvert ses portes en novembre dernier. La ville de Saint-Boniface est aux prises avec des difficultés avec son réseau d'aqueducs. Sur les réseaux sociaux, la municipalité souligne que la demande en eau potable est actuellement très élevée. L'usine de filtration fonctionne 24 heures sur 24 et un puits supplémentaire a été mis en place afin de soutenir le réseau. La ville précise qu'il ne s'agit pas d'un manque d'eau, mais bien d'une forte pression sur la capacité de filtration et de traitement. Ainsi, de l'eau plus brouillée ou plus ferreuse pourrait être observée dans l'ensemble de la municipalité. La forte participation citoyenne pousse Saint-Mathieu-du-Parc à tenir deux journées de consultation sur le projet de pavage humanisé les 30 et 31 mai, après que près de 200 personnes se soient inscrites. Le maire Éric Gilbert veut que la population se prononce clairement sur ce projet environnemental qui suscite des avis partagés. Les rencontres incluront présentation, mémoire, discussion et un vote secret dont les résultats seront dévoilés le 31 mai. Le statut offrirait une protection environnementale à long terme, mais impliquerait des coûts et du travail municipal supplémentaire. Une subvention de 254 000 $ reste disponible pour 2026-2027 si le projet va de l'avant. Le premier ministre Mark Carney a donné ce midi le coup d'envoi des travaux de construction de la mine de Nouveau Monde Graphite à Saint-Michel-des-Saints dans la Naudière. Elle avait été placée sur la liste des grands projets du gouvernement fédéral il y a 6 mois. La mine Matawinie produira un composant indispensable à plusieurs industries dont les batteries de véhicules électriques. Elle fournira également une usine de matériaux pour batteries à Bécancour. M. Carney souligne cette chaîne de valeur entièrement intégrée.
2: Cela permet au Canada d'aller de la mine au marché du minerai brut à minéraux raffinés prêts pour les batteries. Et elle fonctionnera grâce à l'hydroélectricité propre du Québec.
0: Voilà qui complète l'information. 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